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1: Il est 13h à Nagasaki, 4h à Abidjan et en temps universel. Bonjour Marion Kazanov.
2: Bonjour Arthur Ponchelet.
1: Une nouvelle demi-heure d'actualité avec vous et à la une, les conséquences de la politique anti-immigration de Donald Trump.
2: Avec le licenciement de dizaines d'employés haïtiens à la mairie de New York, les immigrés haïtiens ont perdu il y a 2 semaines un statut spécial qui leur permettait de travailler légalement aux États-Unis. 350 000 personnes sont susceptibles d'être expulsées. Le Japon prêt à changer sa doctrine nucléaire en pleine commémoration des bombardements de Nagasaki et Hiroshima. Le gouvernement veut rouvrir le débat sur la dissuasion nucléaire. Dans ce journal également, les tensions toujours vives au sein de la filière cacao en Côte d'Ivoire et puis le Tour de France femmes. Dernière étape aujourd'hui avec Demi Vollering en jaune. On monte à bord de la caravane en fin de journal. C'était l'une des mesures les plus controversées de la politique anti-immigration du gouvernement américain, la fin du TPS, ce statut qui autorisait légalement des Haïtiens à travailler aux États-Unis. Il a été révoqué il y a 2 semaines, avec déjà des conséquences directes. La ville de New York a été contrainte de licencier des dizaines d'employés. Gwendal Lavina, l'annonce a été faite par le maire Zoran Mamdani.
3: Dans son communiqué, le maire de New York explique que la fin du TPS, je cite, force la ville à se séparer des employés haïtiens qui n'ont pas obtenu de permis de travail par un autre moyen. Plusieurs dizaines de personnes sont concernées pour l'instant, mais leur nombre final pourrait atteindre des centaines. Bien que New York soit considérée comme une ville refuge pour les personnes en situation irrégulière, les employés restent illégales. Zoran Mamdani rappelle que Donald Trump est le seul à pouvoir revenir sur sa décision de supprimer le TPS. Quelques 350 000 haïtiens sont concernés par la fin de ce statut particulier, dont environ 20 000 à New York. Ces travailleurs dans des secteurs essentiels comme la santé ou les transports peuvent désormais être expulsés et renvoyés dans leur pays d'origine. Zoran Mamdani affirme que la municipalité va leur proposer un accompagnement juridique pour leur permettre d'entamer des démarches afin de rester légalement dans le pays et que s'ils y parviennent, les travailleurs concernés pourront retrouver leur poste dans les services de la ville. Gwendal Lavina, New York. RFI.
2: En tout, ce sont donc 350 000 Haïtiens qui sont concernés par la fin de ce statut et risquent d'être expulsés. Une mesure prise donc par Donald Trump lors de son retour à la Maison Blanche et qui a été fin juillet approuvée par la Cour suprême. Donald Trump qui disait cette semaine espérer une réouverture sous peu du détroit d'Ormuz. L'Iran et Oman négocient en ce moment pour ouvrir une route maritime sécurisée. Tous deux apparaissent optimistes en vue de trouver un accord. Ce passage stratégique reste verrouillé par Téhéran qui cible régulièrement des navires n'ayant pas d'autorisation de passage. Hier, les Émirats Arabes Unis ont dénoncé une frappe iranienne sur un de leurs pétroliers. Aucune personne n'a été blessée à bord. On sera à Téhéran dans 2 heures. Le Japon commémore aujourd'hui le bombardement atomique de Nagasaki. C'était il y a 81 ans. Un peu plus tôt, le 6 août, le pays commémorait celui d'Hiroshima. Ces frappes avaient fait 220 000 morts en août 1945. Si le traumatisme reste intact, le gouvernement cherche à relancer le débat sur la dissuasion nucléaire. Actuellement, la doctrine du pays repose sur 3 principes. Ne pas posséder, ne pas produire et ne pas autoriser l'introduction d'armes nucléaires au Japon. Mais cela pourrait donc changer, Bruno Duval, dans un contexte de tension régionale.
4: Plus aucun tabou n'est de mise en matière d'armes nucléaires, selon le ministre de la Défense Shinjiro Koizumi. C'est aussi ce que pense toute l'aile la plus conservatrice de la coalition dirigée par la première ministre nationaliste Sanae Takaichi. À ses yeux, en cas de crise majeure, avec la Chine par exemple concernant Taïwan, Tokyo doit autoriser le Pentagone à entreposer de telles armes dans les bases militaires qu'il possède au Japon et lui permettre de stationner dans les eaux territoriales nippones ses sous-marins lanceurs d'engins capables de tirer des missiles nucléaires de longue portée. Les 3/4 des sondés s'opposent à un tel scénario, à l'image de cet octogénaire.
5: Le Japon et au-delà le monde entier sans armes nucléaires, si tant est que ce soit possible de mon vivant, ce serait le plus beau cadeau que je pourrais laisser à mes petits-enfants.
4: Ce fonctionnaire, lui, juge qu'il faut hélas débattre des armes nucléaires.
6: L'idéal serait que le Japon ne possède pas cette arme, vu son passé, mais est-ce réaliste? La triple menace chinoise, russe et nord-coréenne, ce n'est pas rien.
4: La coalition au pouvoir envisage également de doter l'armée nippone de sous-marins à propulsion nucléaire. Le cas échéant, ce serait tout autant un tournant majeur, l'archipel s'étant toujours engagé à n'utiliser l'atome qu'à des fins civiles et non militaires. Bruno Duval, Tokyo, RFI.
2: Le Canada rongé par un incendie particulièrement violent. 20 000 personnes ont été évacuées dans la province de Colombie-Britannique. C'est dans l'ouest. L'état d'urgence y a été déclenché au vu du désastre. Déjà 10 000 hectares sont partis en fumée. La gendarmerie annonce un mort. En tout, depuis le début de l'année, 3,5 millions d'hectares ont été brûlés. Le pays accueille plus d'un quart des forêts boréales mondiales, dont près de la moitié est laissée à l'état naturel. Il n'y a pas que des mauvaises nouvelles concernant les forêts de la planète. C'est même le contraire. En Amazonie, c'est la plus grande forêt tropicale du monde et dans sa partie brésilienne, la déforestation continue de reculer. Elle est même au plus bas depuis une décennie. Entre août 2025 et juillet de cette année, un peu moins de 3000 km² ont été déboisés. C'est 37% de moins par rapport à l'année précédente et c'est le résultat de la politique menée par le président Lula da Silva. Il avait même fait de la déforestation illégale une priorité de son mandat, Stéphanie Schuller.
7: Le plan d'action de Lula contre la coupe illégale des arbres en Amazonie repose sur plusieurs piliers. D'abord, la surveillance accrue par satellite qui permet de détecter presque en temps réel le déboisement d'une parcelle forestière. La présence de l'État ayant été largement renforcée sur le terrain, les agents peuvent ensuite intervenir plus rapidement pour identifier les responsables présumés et les sanctionner. Mais la répression seule ne suffit pas. Le président de gauche cherche également à rendre la déforestation moins rentable. Son gouvernement restreint donc l'accès au crédit rural pour les exploitants responsables d'infractions et contrôle plus étroitement les filières commerciales en aval, qu'il s'agisse du bétail, du bois ou des minerais. Enfin, Lula a renforcé autour de la protection de l'Amazonie un vaste réseau d'acteurs. Des ministres aux peuples autochtones, en passant par les autorités locales, les scientifiques, les agents de l'environnement et les policiers fédéraux. Un dispositif aux multiples facettes qui a contribué à faire reculer la destruction de la plus vaste forêt tropicale du monde, même si l'Amazonie continue de perdre d'importantes superficies chaque année.
2: En Colombie, le premier jour du nouveau président marqué par deux attaques, Abelardo de la Espriella, millionnaire d'extrême droite, est arrivé au pouvoir en promettant de lutter fermement contre la violence des groupes armés et des narcotrafiquants. Hier, donc, un agent a été tué dans le nord après une attaque de drone contre un poste de police. Des gardes de sécurité ont été blessés dans une autre attaque près de Cali, dans le sud-ouest. Pour celle-ci, l'armée accuse des dissidents de la guérilla des FARC. En Côte d'Ivoire, les tensions au sein de la filière cacao. Le Conseil Café Cacao s'était engagé à racheter 100 000 tonnes de fèves pour désengorger le marché. Un engagement tenu, selon le régulateur, alors que la semaine dernière, 7 centrales syndicales affirmaient le contraire. Cette partie de ping-pong dure depuis que la crise a éclaté. C'était fin décembre, Marie-Pierre Olfan.
8: Tout a commencé avec des files de camions bloqués à l'entrée du port d'Abidjan, interdits de débarquer leurs sacs de fèves, faute de disposer du bon document. Même scénario en amont avec des producteurs et des coopératives n'arrivant pas à vendre et à évacuer leur cacao. L'engagement du CCC à décongestionner la filière n'a pas suffi à rétablir la confiance entre acteurs. En février, l'organe régulateur déposait plainte contre deux représentants syndicaux du secteur pour diffamation parce qu'ils avaient alerté sur un risque de mévente. De leur côté, les organisations de planteurs ont dénoncé à plusieurs reprises les lenteurs et le manque de transparence dans le processus lancé par le Conseil Café Cacao. Dans leur dernière revendication, la semaine dernière, elles réclament un audit indépendant sur l'utilisation des fonds publics débloqués pour résorber la crise. Le CCC leur a répondu en pointant au passage le comportement d'individus mal intentionnés. La prochaine campagne cacao devrait être lancée avec un mois d'avance, le 1er septembre. Une façon de tourner la page le plus tôt possible d'une année particulièrement compliquée.
2: Marie-Pierre Olfan, c'est une conséquence de la baisse démographique dans de nombreux pays. Les entreprises pharmaceutiques se concentrent de plus en plus vers les médicaments à destination des adultes, en particulier des seniors. Un marché juteux, notamment pour ce qui est du développement des vaccins, Aurélien Devernois.
9: Car le marché des vaccins pour seniors pourrait atteindre jusqu'à 25 milliards de dollars par an d'ici 2032. Un bond de 60%, poussé évidemment par le vieillissement des populations, mais aussi par le plus grand nombre de vaccins à disposition des plus âgés. Exemple, celui contre le zona, ce virus lié à celui de la varicelle qui touche particulièrement les plus de 65 ans, provoquant des plaques douloureuses et une forte fatigue. Seul le britannique GSK le commercialise aujourd'hui avec de jolis bénéfices, bénéfice, ce qui a poussé le français Sanofi à acquérir le laboratoire Dynavax aux États-Unis, qui développe un vaccin concurrent montant de la transaction 2,2 milliards d'euros. Sanofi reconnaît investir massivement dans la recherche et développement pour le marché des vaccins pour seniors. Il faut dire que les ventes chutent côté pédiatrique, en particulier en Chine et aux États-Unis, en cause la baisse de natalité, mais aussi une hostilité croissante à la vaccination des enfants côté américain. Le marché des seniors apparaît lui bien plus prometteur avec les recommandations de vaccination annuelle pour la grippe ou le Covid, en attendant peut-être une percée du côté des maladies neurodégénératives type Alzheimer.
2: Enfin, en cyclisme, Demi Vollering s'empare enfin du maillot jaune sur le Tour de France féminin. La néerlandaise, favorite de la course, a remporté l'avant-dernière étape hier et espère rester en tête à l'arrivée à Nice tout à l'heure. En attendant le dénouement d'une édition particulièrement suivie, Anne Dufort-Cornillier s'est glissée à bord de la caravane publicitaire.
10: Des bobs, des manettes, des capes et même de la lessive. Chaque jour, des milliers d'objets publicitaires sont lancés sur le bord de la route. Pour le public, c'est un spectacle avant la course. Pour les marques, une vitrine. Arthur est l'un des animateurs. Sa mission, faire vivre le char.
11: Toute la journée, je promouvois la marque, le message qu'elle a véhiculé. Et aussi, j'anime, j'ai des interactions avec les gens au bord de la route.
10: À ses côtés, Mylène chante, danse.
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1: Britanniques à l'ouest du pays où plus de 10 000 hectares de forêt sont partis en fumée depuis vendredi. Des milliers de personnes ont été évacuées, certaines piégées par les flammes ont été évacuées par les airs. Comment renforcer la résilience des fleuves face au changement climatique? Il y a des solutions à moyen terme, on les explorera également dans ce journal. Une fois n'est pas coutume, c'est encore en Irlande qu'un géant américain de la tech choisit de s'implanter. OpenAI, le créateur de ChatGPT, nouveau signal fort de l'attractivité du pays auprès des multinationales du numérique. Et puis à la fin de ce journal, nous partirons à la découverte du reggae chinois, représenté ce week-end au festival No Logo à Saint-Malo, le plus grand en France, nous y serons.
2: Le Maroc renforce son dispositif sécuritaire à la frontière avec Ceuta.
1: Cela fait quelques jours. Les autorités marocaines ont aussi renforcé les contrôles sur les principales routes qui mènent au nord du pays et à l'enclave espagnole. Mathias Reynal, Rabat prend très au sérieux un nouvel appel en ligne à émigrer collectivement vers Ceuta.
3: Sur Facebook ou Instagram, les candidats à la migration irrégulière sont appelés à converger vers Ceuta dans le nord du Maroc. Une date circule avec insistance, celle du 15 août. Les internautes sont invités à rejoindre des groupes privés sur WhatsApp afin d'échanger des informations plus concrètes sur la traversée et de coordonner leur déplacement. Dans sa seule réaction après la crise migratoire de Ceuta, le ministère de l'Intérieur marocain a évoqué le rôle joué par les réseaux sociaux, dénonçant la diffusion de fausses informations. Sur les dernières publications mises en ligne, les internautes continuent d'être exposés à de nombreuses rumeurs. Contacté par RFI, le ministère de l'Intérieur n'avait pas réagi hier soir. Le dispositif sécuritaire a visiblement été renforcé à Fnidekh et aux abords du poste frontière avec Ceuta. Des vidéos montrent l'arrivée massive de véhicules des forces de l'ordre ces derniers jours. En tout cas, ce type d'appel sur les réseaux sociaux n'est pas nouveau. Des campagnes similaires ont circulé en 2024 et en 2025. Pour rappel, l'incitation à l'immigration clandestine est passible de poursuites judiciaires dans le royaume. Mathias Reynal, Casablanca, RFI.
1: Et face à ces rumeurs en ligne, l'Union européenne a demandé vendredi à Meta et TikTok de renforcer leur surveillance et la vérification des faits en temps de crise. L'Union européenne qui compte faire un bilan demain. Plutôt que comme un problème sécuritaire, la migration pensée comme un droit et une liberté de circulation. Elle était l'une des thématiques débattues au Forum social mondial ces trois derniers jours. La 17e édition du Forum organisé au Bénin s'est terminée hier. Cet espace de dialogue qui permet à la société civile du monde entier, ONG, associations, syndicats, de se rencontrer, créer des réseaux pour défendre des alternatives à la mondialisation.
2: La mondialisation des échanges à grande échelle, qui rime avec industrie, transport, agriculture intensive, énergie fossile, autant de responsables du réchauffement climatique.
1: Dont les incendies font partie des conséquences les plus visibles ces derniers mois. Au Canada, le feu fait partie du fonctionnement naturel des forêts boréales, mais les incendies extrêmes sont de plus en plus fréquents, ces trois dernières années notamment. Nouvelle preuve avec un feu hors de contrôle en ce moment dans l'ouest du pays, dans la province de Colombie-Britannique. 10 000 hectares de forêts ont brûlé. Bonjour Martin Guez.
4: Bonjour Lisa, bonjour Pierre, bonjour à toutes et à tous.
1: Les autorités provinciales ont donc décidé de déclencher l'état d'urgence dans la nuit et évacuent des milliers de personnes.
4: Oui, plus de 20 000 évacuations en moins de 24 heures, Lisa, qui font suite aux 8 000 déjà effectuées ce mardi. Mais cette fois-ci, le brasier est encore plus impressionnant, alimenté par des vents violents autour de la petite ville de Summerland, c'est près du lac Okanagan. Plus de 2 000 pompiers qui sont mobilisés actuellement. Et le chef des services d'urgence face aux incendies de la province qui évoque des flammes de 90 mètres qui s'élèvent bien au-dessus de la cime des arbres, des images de ces flammes rouges, roses et mauves qui sont alarmantes, des flammes qui génèrent d'énormes nuages de fumée et des éclairs qui auto-alimentent le brasier, comme le détaille David Ibaï, c'est le Premier ministre de Colombie-Britannique. Il évoque des dégâts comparables à ceux d'une bombe qui aurait explosé. David Ibaï qui a donc décrété l'état d'urgence, ce qui permet de réquisitionner des logements et ce qui induit des restrictions de déplacement si besoin. La gendarmerie royale canadienne qui fait état ce matin d'un mort potentiellement lié à l'incendie. Au Canada, les trois derniers étés ont été les plus destructeurs jamais enregistrés. Cette année, plus de 3,5 millions d'hectares sont déjà partis en fumée. Des incendies intensifiés par le réchauffement climatique d'origine humaine qui touche particulièrement le pays, le Canada qui se réchauffe deux fois plus rapidement que le reste de la planète.
1: Merci Martin Guèze.
2: L'Europe aussi se réchauffe deux fois plus vite que le reste du monde. On le voit cet été avec les vagues de chaleur à répétition.
1: Des températures inhabituelles qui, conjuguées au manque de pluie, mettent les cours d'eau à rude épreuve partout sur le continent. Un nombre record de ruisseaux et de rivières sont à sec et les fleuves atteignent des niveaux historiquement bas, avec des conséquences pour la biodiversité et pour l'économie, entre perturbations du transport fluvial, arrêt des centrales nucléaires et hydroélectriques. Les pertes atteignent déjà plusieurs milliards d'euros. Mais il y a une bonne nouvelle. Stéphanie Schuller, nous connaissons des méthodes efficaces pour protéger nos cours d'eau du réchauffement climatique.
5: Oui, en effet, ce ne sont pas les solutions qui manquent, c'est plutôt le changement de mentalité nécessaire à leur mise en œuvre qui est difficile. Car pendant des siècles, nous avons construit des infrastructures pour évacuer l'eau le plus rapidement possible de nos paysages. Or maintenant, c'est l'inverse. Quand il pleut, on doit tout faire pour que l'eau infiltre les sols. Thibaut Datry, hydrologue et directeur de recherche à l'INRAE.
6: La nature, elle stocke l'eau sous forme de zones humides. C'est des immenses éponges, c'est la meilleure façon de stocker l'eau et de ralentir l'eau.
5: Et les zones humides protègent aussi contre les inondations. Donc, renaturer les plaines alluviales ou reconnecter les anciens méandres devient une priorité et ne coûte pas très cher. Deuxième objectif, freiner l'évaporation de l'eau des rivières pendant les canicules. Et là aussi, on sait quoi faire.
6: Typiquement, planter des arbres et faire de l'ombrage, ou maintenir les forêts qui sont au bord des cours d'eau, ou les restaurer, ça fait partie d'éléments de solution.
5: Et puis, l'ombre maintient l'eau à une température qui permet non seulement à la biodiversité de survivre dans les rivières et des fleuves durant les vagues de chaleur, mais qui assure aussi la continuité du refroidissement de nos centrales nucléaires.
1: Stéphanie Schuller.
2: En Colombie, deux nouvelles attaques hier ont tué un policier et fait plusieurs blessés.
1: Un commissariat a été attaqué par des drones chargés d'explosifs dans le département de César, dans le nord du pays. Plus à l'ouest, des dissidents de la guérilla des FARC ont fait exploser un péage en construction près de Cali. Le jour même de l'investiture du nouveau président qui a fait de la lutte contre le crime organisé l'une de ses priorités. Et dans son premier discours depuis Cali, a promis de combattre sans répit le narcotrafic.
2: Priorité partagée par l'administration Trump qui n'a pas tardé à promettre son soutien à Abelardo de la Espriella.
1: Une aide financière, $1 milliard, qui, selon le département d'État américain, s'inscrit dans un programme d'aide à la sécurité pour soutenir les objectifs communs des deux pays. Pour Christophe Ventura, directeur de recherche à l'Institut de Relations Internationales et Stratégiques, cette annonce marque le retour de l'alliance entre la Colombie et les États-Unis contre le crime organisé et le narcotrafic.
7: C'est ultra stratégique pour Washington, c'est le retour de Washington avec une normalisation qu'il espère la plus, disons, solidaire vis-à-vis de ce qui fut son principal partenaire en Amérique du Sud, qui est la Colombie. Espriella, pendant sa campagne, a clairement dit ce qu'il voulait, c'est écrit noir sur blanc dans son programme. Il veut le retour des bases américaines en Colombie, une présence militaire et anti-drogue américaine de retour et renforcée en Colombie. Et il veut utiliser ce que souhaite Washington, c'est-à-dire la stratégie de lutte armée, de militarisation de la lutte contre le crime organisé et le narco. Et donc, cet argent, il sert à montrer aussi que Trump récompense ses alliés en Amérique latine. Ce que là aussi, Trump n'a cessé de dire depuis qu'il est revenu au pouvoir, c'est qu'avec ceux qui obtempéraient et qui s'alliaient à lui en Amérique latine, il promettait et il donnait de l'argent, des investissements, du financement, de la coopération. Ce milliard de dollars, c'est post-électoral, la mise en scène en quelque sorte de tous ces éléments-là.
1: Christophe Ventura, directeur de recherche à l'IRIS, interrogé par Sarah Krakowicz.
2: Il est 6h09 à Dublin. L'Irlande montre une nouvelle fois son attractivité auprès des multinationales du numérique.
1: Et oui, un nouveau géant américain de la tech choisit de s'implanter dans le pays. OpenAI, le créateur de ChatGPT, emploie déjà une centaine de personnes dans le pays et prévoit de créer 250 postes supplémentaires à Dublin dans son futur siège européen, Clémence Pénard.
8: La France avait pourtant déroulé le tapis rouge avec son sommet Choose France, mais ça n'aura pas suffi. OpenAI rejoint Google, Apple, Meta et de nombreux autres géants américains de la tech déjà implantés en Irlande, tous attirés par un argument de poids, un faible taux d'imposition sur les sociétés, 12,5% relevé il y a peu à 15% sous pression européenne. Mais le succès irlandais ne tient pas qu'à sa fiscalité. Le pays dispose aussi d'une main-d'œuvre hautement qualifiée et depuis depuis le Brexit, le pays anglophone est devenu la porte d'entrée vers le marché européen. Le secteur de la tech traverse néanmoins des turbulences. Ces derniers mois, Meta ou encore TikTok ont annoncé des suppressions de postes dans leurs activités irlandaises. Alors pour continuer à séduire les investisseurs étrangers, le gouvernement irlandais mise désormais sur l'intelligence artificielle. Il faut dire que le secteur explose en Europe. Fin 2025, OpenAI indiquait avoir enregistré une croissance de plus de 130% dans la région. Clémence Pénard, Dublin, RFI.
2: Pas de géant du numérique donc pour la France. La France qui attire par contre le reggae du monde entier ce week-end.
9: Au festival No Logo, organisé simultanément en Bretagne et en Haute-Saône, direction l'ouest de la France, dans la ville bretonne de Saint-Malo. Sur scène des incontournables comme Groundation ou Zentone, même des pionniers comme The Congos. Mais le No Logo est aussi l'occasion de découvrir des voix montantes, Léa Boutin-Rivière, venue de tout autour du monde.
10: Dans la philosophie reggae, les frontières n'existent pas, et s'il y a bien un artiste pour le prouver, c'est Stinging Ray. Né à Pékin, le jeune homme propose une musique roots, fidèle à celle des origines. À une différence près, chez lui, le reggae se chante en mandarin.
11: En Chine, le marché du reggae est très réduit. La plupart des gens ne savent pas ce qu'est le reggae. Donc il faut le leur apprendre. Les gens comprennent d'abord mes couplets en mandarin et ensuite ils peuvent entrer dans l'ambiance de mes refrains en anglais. C'est pour ça que j'écris la plupart de mes chansons comme ça.
10: Stinging Ray s'inscrit pourtant dans une longue histoire. Le lien entre la Chine et le reggae est né dès les années 1960, quand Stephen Chang est devenu le premier à écrire une chanson reggae entièrement en mandarin et qu'un certain producteur a lancé son label.
12: Leslie Kong,
11: il avait le label Beverly Records. Il était jamaïcain d'origine chinoise. C'est une icône.
10: Leslie Kong avait enregistré des disques avec Bob Marley. Stinging Ray, lui, a travaillé avec d'autres légendes jamaïcaines comme Sly Dunbar ou Errol Holtz. Ne lui reste plus qu'à conquérir le public chinois et c'est en bonne voie. Le chanteur a déjà fondé son label et le plus grand festival de reggae du pays.

0: Voilà le titre Upside Down de Stinging Ray qui referme ce journal.
1: 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Merci beaucoup Lisa Vili pour votre journal. Il est 7h13 à Saint-Malo, comme ici, à Paris. Et bienvenue à vous pour trois nouvelles heures d'information en notre compagnie. On va bien sûr parler ce matin du Moyen-Orient. Iran et Oman disent être proches d'un nouvel accord de navigation dans le détroit d'Ormuz. On ira voir ce qui se dit à Téhéran avec notre correspondant. Rendez-vous dans le journal de 8h. Le 9 août, c'est aujourd'hui, date ô combien importante au Japon, commémoration du bombardement nucléaire de Nagasaki, alors que le gouvernement de droite ouvre la voie à une révision de sa doctrine nucléaire pacifiste. Pas du goût de tout les citoyens nippons.
2: Le Japon et au-delà le monde entier sans armes nucléaires, si tant est que ce soit possible de mon vivant, ce serait le plus beau cadeau que je pourrais laisser à mes petits-enfants.
1: Nous sommes à Tokyo à 9h. Nous serons aussi au Canada où des millions d'hectares partent toujours en fumée, aux États-Unis où les expulsions de citoyens haïtiens ont débuté après le retrait du statut qui les protégeait. Et on s'intéressera donc à la musique et à ce reggae qui se décline aussi en mandarin. À suivre également la suite de notre plongée dans les adresses mythiques des nuits africaines, direction Soweto ce matin, le township sud-africain et son Pelican Club, symbole du vivre ensemble dans des années 70, marqué par la ségrégation.
3: C'était l'un des premiers clubs multiraciaux d'Afrique du Sud. Vous savez que le pays était très ségrégué à l'époque et nous avions des personnes blanches qui venaient, même si c'était interdit pour elles, de se rendre à Soweto. Cet endroit était vraiment unique.
1: On remonte le temps juste après notre rendez-vous d'actualité africaine de 8h30 et puis du sport, bien sûr, puisque les phases finales de la CAN féminine au Maroc ont débuté. Journée marquée par un scénario ô combien cruel pour les Ivoiriennes face à l'Algérie. Voilà, vous avez le programme, il est riche. RFI Matin, ça commence tout de suite. C'est par un symbole fort que nous débutons ces 3 heures en votre compagnie. Direction Belfast, la capitale nord-irlandaise qui a accueilli cette semaine le plus grand festival de musique traditionnelle irlandaise. Ça s'appelle le FLA. Rien d'étonnant, eh bien si, car c'est seulement la deuxième fois en 75 ans d'existence que l'événement pose ses valises dans ce territoire britannique, dans une région longtemps marquée par les divisions communautaires. La culture gaélique, y compris la langue irlandaise, s'affiche désormais au grand jour. À Belfast, le reportage de Clémence Pénard.
4: Les violons et les flûtes résonnent aux quatre coins de la ville. De quoi réjouir Ray, lui-même professeur de musique traditionnelle.
5: Chaque année, j'allais au FLA de République d'Irlande. Alors imaginez qu'ils se tiennent aujourd'hui ici à Belfast, c'est assez incroyable. Et personnellement, je trouve que c'est une bien meilleure ville que Dublin pour la musique traditionnelle. Il y a tellement plus de pubs qui accueillent des sessions de musique trad.
4: Auparavant, l'Irlande du Nord n'avait accueilli le FLA qu'une seule fois, à Derry, en 2013. Cette édition à Belfast est donc une preuve de l'engouement grandissant dans la région pour la culture gaélique, la musique bien sûr, mais aussi la langue. Un regain d'intérêt porté notamment par une nouvelle génération d'artistes avec Niqab en figure de proue, ce trio originaire de Belfast qui rappe exclusivement en irlandais. Au centre culturel MAC, Stephen anime un cours de langue irlandaise organisé spécifiquement pendant le festival qui affiche complet.
6: À Belfast, on assiste aujourd'hui à un nouvel élan pour la langue irlandaise. Le nombre d'enfants scolarisés en irlandais augmente, de plus en plus de jeunes l'utilisent au quotidien et beaucoup d'adultes redécouvrent cette langue ou se lancent dans son apprentissage pour la première fois.
4: Mais en Irlande du Nord, la langue irlandaise demeure un marqueur identitaire fort, associé à la communauté catholique et républicaine. Un héritage des troubles, ce conflit qui a opposé pendant 3 décennies les républicains favorables à la réunification de l'Irlande aux unionistes protestants attachés, eux, au Royaume-Uni. Porrig, l'un des élèves du jour, en sait quelque chose. Il a grandi à Belfast dans les années 80.
7: Ce festival est un moment assez extraordinaire et ce que j'apprécie particulièrement, c'est que toutes les cultures de l'île y trouvent leur place. On y croise aussi des joueurs de tambour lambeg, des cornemuses écossaises qui font, elles aussi, partie de l'histoire de cette île, et c'est important qu'elle soit représentée aux côtés de ce que l'on considère comme la tradition irlandaise plus classique.
4: Un message d'inclusion que porte Sahara, l'une des organisatrices du FLA.
8: Si certaines personnes lui donnent une dimension politique, c'est leur propre interprétation. Mais cette langue est notre langue maternelle, c'est la langue de l'île d'Irlande. Elle n'est donc pas politique, ce n'est pas une langue républicaine, nationaliste. Non, tous les Irlandais possèdent cette langue, et ça n'a rien de menaçant, c'est une langue magnifique, une une occasion de renouer avec sa terre, avec son héritage, à l'échelle de toute l'île et avec notre communauté dans son ensemble. C'est ouvert à tout le monde.
4: Il y a encore quelques années, une telle célébration de la culture gaélique aurait été impensable à Belfast. Cette année, le FLA y a pourtant réuni plus de 800 000 visiteurs. Clémence Pénard, Belfast, RFI.
1: Le reportage international à retrouver sur RFI.fr. À notre livre international ce dimanche, c'est une bande dessinée qui nous emmène au Brésil. On s'envole pour l'état du Mato Grosso do Sul à la rencontre du peuple Guarani Kaiowa. Dans Tecoa, l'autrice et illustratrice Clara Chotil nous raconte l'attachement profond à la terre, les blessures de la colonisation intérieure du Brésil dans la première moitié du XXe siècle, mais aussi les combats menés aujourd'hui pour préserver un territoire et une culture. Un récit nourri des rencontres dans cette vaste région agricole, mais surtout de l'histoire familiale de l'autrice, est portée par des peintures à l'acrylique aux couleurs vives. Clara Chotil est au micro d'Arim Lipold.

0: de l'État du Ceará.
1: Donc on leur donne des terres,
0: c'est ça,
1: mais des terres qui appartiennent aux peuples autochtones.
0: C'est ça. Bah, il faut savoir qu'au Brésil, toutes les terres appartiennent aux peuples autochtones. Enfin, il y a toujours, sur toutes les terres, il y a eu des habitants qui se trouvaient là. C'est un territoire qui, au départ, était le Paraguay. Quelques décennies plus tôt, il y a eu la guerre du Paraguay. Et ce territoire-là, notamment une partie du territoire, a été annexé au Brésil. Et donc, c'était une politique, cette politique de colonisation de l'intérieur était une politique à la fois d'occuper les terrains, en fait, pour marquer la présence de l'État brésilien, et puis aussi, économiquement, d'occuper ces terres-là, de les rendre utiles. Et donc, les rendre utiles, c'était y mettre des colons qui allaient cultiver. Et donc, mes grands-parents ont fait partie de ces premiers colons dans la colonie de Dourados, donc dans la région du sud du Mato Grosso do Sul.
1: Et comment s'est passé après la rencontre avec les peuples autochtones?
0: Alors ces conflits-là, en fait, effectivement, quand les premiers colons arrivent, il va y avoir des affrontements très violents et il va y avoir, au même moment où on délimite la colonie, on va délimiter une réserve. Donc c'est un territoire extrêmement petit, hein, où sont censées se déplacer toutes les populations qui occupent ce vaste territoire. Donc c'est évidemment un espace qui est bien trop insuffisant pour réunir toute cette population. Il y a 3 ethnies différentes, il y a vraiment beaucoup de monde en fait qui circule à cet endroit-là. Donc les populations vont être chassées là où on les trouve et elles vont revenir à leurs espaces, à leur territoire, à leur tekoa. Donc
1: et aujourd'hui, quand vous, parce que vous vous êtes rendu à ces endroits qui figurent, qui sont au cœur de votre récit, dans le Mato Grosso, si vous parlez aujourd'hui avec les représentants des peuples autochtones, qu'est-ce qu'ils vous disent sur leur situation?
0: La situation, elle est terrible, hein. C'est vraiment une situation qui est très violente. Donc moi, je parle dans le livre des retomadas et des...
1: Est-ce que vous pouvez expliquer?
0: Retomadas, donc c'est la reprise, c'est le fait d'occuper des territoires qui ont été spoliés, sur lesquels les populations n'ont plus accès. Souvent, elles sont occupées par des grands propriétaires terriens ou des entreprises. Et c'est le fait de marcher vers ces territoires et de s'y installer, de les occuper pour faire pression en fait sur les gouvernements pour qu'il y ait des vraies démarcations qui aient lieu.
1: Ce que j'ai beaucoup aimé dans votre roman graphique, c'est aussi le contraste entre à la fois la dureté du récit, parce que c'est dur, c'est parfois violent, et puis la beauté très colorée des planches. C'était un choix finalement de faire ressortir ce contraste.
0: Quand j'ai commencé à questionner les personnes, à rencontrer des gens, il y avait quelque chose qui ressortait, c'était un grand amour pour cette terre. Et je voulais qu'on ressente ça en tant que lecteur, parce que c'est vrai que c'est des espaces qui sont extrêmement beaux et auxquels on peut s'attacher. Je voulais qu'on ait cet attachement-là aussi au lieu. Pas juste par les récits, des faits, etc., mais vraiment parce qu'il y a une empathie qui se crée en regardant ces images qui sont très colorées, très lumineuses, et qui sont effectivement les couleurs que moi j'ai pu voir là-bas, à la fois sur place, à la fois dans des photos d'archives, quand on avait vraiment une nature bien plus abondante.
1: Merci beaucoup Clara Chautil. Je rappelle le titre donc de votre roman graphique Tekoa, qui est publié aux éditions Actes Sud BD.
2: Et merci à vous, Arim Lipol de Le Livre International. C'est tous les dimanches sur RFI. À 7h23 ici à Paris, le passé de notre planète se raconte parfois à travers des matières surprenantes. Exemple aujourd'hui dans la chronique science avec une indigestion qui nous en dit plus sur les super prédateurs qui parcouraient la Terre avant les dinosaures. Et oui, une équipe internationale de paléontologues a en effet découvert le plus ancien vomi fossilisé daté de plus de 290 millions d'années. Bonjour Caroline Lachowski.
3: Bonjour. Bonjour Marion. Bonjour.
2: Son analyse révèle la variété des proies ingurgitées par les prédécesseurs des dinosaures.
3: C'est sur le site fossilifère de Brommaker en Allemagne, daté 292 millions d'années, soit plusieurs dizaines de millions d'années avant l'apparition des dinosaures, que les paléontologues qui fouillent régulièrement ce site ont découvert ce vomi fossilisé ou régurgitalite qui se révèle être le plus ancien retrouvé sur Terre à ce jour. Le paléontologue Jean-Sébastien Steyer du Muséum National d'Histoire Naturelle, co-auteur de cette étude, paru dans la revue Scientific Scientific Reports le 30 janvier dernier.

0: explique que c'est quasiment par hasard, lors d'une fouille avec d'autres spécialistes du Cambrien, qu'ils sont tombés sur un petit amas compact d'ossements enchevêtrés, fossilisés dans une sorte de gangue plus fine que les couches sédimentaires environnantes. L'analyse par CT scan, qui permet une reconstitution en 3D, a révélé que cet amas était truffé de fragments osseux à moitié digérés d'au moins trois espèces différentes, deux petits reptiles et un amphibien. La disposition de ces fragments osseux, ainsi que leur environnement chimique et géologique, confirme qu'il s'agit bien d'un régurgitalite, une régurgitation fossilisée, d'autant que de nombreux reptiles carnivores actuels, comme les varans, se purgent toujours de cette manière, de ce que leur estomac ne parvient pas à digérer. Pour Jean-Sébastien Steyer et ses collègues paléontologues, ce grand carnivore du Cambrien a dû vomir sur un sol boueux, rapidement recouvert de limon, ce qui a permis cette rare fossilisation.
1: Alors Caroline, les paléontologues ont-ils réussi à identifier l'auteur de cette régurgitation? Et si oui, de quel grand prédateur s'agissait-il?
0: Deux candidats possibles dans la faune connue avant les dinosaures, soit le dimétrodon, soit le Tambacarnifex. Il s'agit de deux grands prédateurs carnivores du Cambrien à l'aspect, comment dire, impressionnant. Des reptiles mammaliens géants hérissés de pics qui occupaient le sommet de la chaîne trophique il y a 290 millions d'années et qui ont un régime opportuniste, c'est-à-dire qu'ils dévorent tout, comme le prouve ce vomi fossilisé, ce régurgitalite si rare et si recherché par les paléontologues, à la fois pour reconstituer le régime alimentaire des prédateurs du passé, mais aussi l'environnement de cette terre d'avant les dinosaures, la faune et la flore dans laquelle ils évoluaient il y a 292 millions d'années. Imaginez un peu une plaine humide traversée de rivières avec un climat subtropical et un super prédateur à l'affût, prêt à bondir sur ses proies terrestres ou marines, en l'occurrence un amphibien et deux petits reptiles dont un bipède et probablement arboricole. Une scène et un repas reconstitués grâce au plus ancien vomi fossile découvert sur Terre.
1: La science, c'est aussi une histoire de détails parfois peu ragoûtants. Merci beaucoup Caroline Lachowski. Jusqu'où va la science? C'est à retrouver sur RFI.fr. Il est 5h27, dans 3 minutes, un nouveau rendez-vous sur l'actualité africaine et ce sont les pépites musicales qui vont nous y emmener. Aujourd'hui, Guillaume Thibault nous fait découvrir un nouveau talent rencontré en avril dernier à l'Atlantic Music Expo, un grand marché de la musique qui se tenait à Praia au Cap-Vert, l'occasion de s'entretenir avec la talentueuse chanteuse Julieta Cohen.
2: Si vous cherchez une perle, courez voir Julieta Cohen et ne la ratez pas. La chanteuse possède ce don d'apparaître et de disparaître comme un chat. Une femme née à Paris, forte de ses origines, de France, de Tunisie et du Maroc.
3: Les Racines, c'est mon oncle qui a une collection de vinyles incroyable, des musiques du monde entier. Après, j'ai aussi des souvenirs avec mon grand-père qui jouait de l'accordéon et du piano à la maison tout le temps. Donc, incroyable souvenir aussi. Et sinon, j'ai des souvenirs de mon enfance à faire des spectacles de chant, de danse à mes parents, à mettre des costumes d'Esmeralda. Et je crois qu'on est toujours dans la même DA artistique, fidèle à moi-même.
2: Et oui, le rire est aussi au cœur de l'ADN de Julieta Cohen. Son sourire jamais loin, depuis près de 15 ans, l'artiste chevauche le monde avec un prisme pour le continent africain, Burkina Faso, Sénégal. C'est au Cap-Vert qu'elle a trouvé sa voix en rencontrant un grand chanteur de l'archipel.
3: Je suis venue le cœur ouvert avec plein de rêves en tête. Après, j'ai eu une rencontre incroyable aussi après un concert avec Mario Lucio. On a joué ensemble. Il y a une fusion naturelle et deux jours après, on était à Lisbonne en studio et on a enregistré. Ça s'est fait vraiment comme ça.
1: Les pépites musicales de Guillaume Thibault, merci beaucoup.
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1: Il est 5h30 en temps universel, 6h30 à Kinshasa. Toute l'actualité africaine avec Arthur Ponchelet. Bonjour Arthur.
8: Bonjour Pierre et bonjour à vous qui nous écoutez.
1: Et à la une, des communautés privées de leurs moyens de subsistance et pas assez représentées dans les institutions.
8: Zoom ce matin sur les peuples autochtones en cette journée internationale qui leur est dédiée. On sera dans la province congolaise du Tanganyika pour entendre notamment les doléances des pygmées. Des milliers de livres brûlés et les acteurs du secteur qui dénoncent un auto-da-fé. Les bouquinistes de Kinshasa en colère face à l'opération d'assainissement menée par le service national. Le livre n'est pas une ordure, nous dit un écrivain. La une, c'est aussi la fin du Forum social mondial hier à Cotonou. La Mauritanie qui mène une nouvelle campagne de semi-aérien pour lutter contre la désertification. Et puis l'Algérie décroche son ticket pour les demi-finales de la CAN féminine de foot au bout du suspense. Le Maroc a battu l'Afrique du Sud. Le journal des sports dans 10 minutes. Nous sommes le 9 août et ce dimanche est la journée internationale des peuples autochtones. L'occasion ce matin sur RFI de s'arrêter sur les difficultés que traversent des centaines de communautés à travers le monde, notamment en République démocratique du Congo. La promotion et la protection des droits des peuples autochtones y sont inscrites dans la loi, mais sur le terrain, entre accès à la terre, à l'éducation ou encore aux institutions, certaines communautés restent marginalisées. Correspondance à Lubumbashi. Denise Mayo.
9: Dans la province du Tanganyika, par exemple, la création de l'aire protégée de Cabo Buluana au nord de la ville de Kalemie prive le peuple autochtone des moyens de subsistance. Nous n'avions pas été consultés en amont, déplore Benjamin Mulezi Wabanze, leur représentant dans la région du Katanga.
10: Là où il y a parc, il y a l'interdiction de ne plus chasser, de ne plus tuer les gibiers, de ne plus couper les arbres. En compensation, il y aura les activités de moyens de subsistance des peuples autochtones. Mais les résultats que nous avons aujourd'hui, il n'y a ni l'agriculture, ni l'élevage.
9: Pour lui, la reconnaissance des droits des peuples autochtones dans la loi ne suffit pas. Il faut une véritable représentation dans les institutions. Benjamin Mulezi explique ainsi qu'il a siégé dans le gouvernement provincial du Tanganyika, mais c'était juste pour gérer le conflit de 2016 qui opposait les Bantous et les Pygmées, dit-il.
10: L'intégration des peuples autochtones dans les différentes institutions, c'était ça le plaidoyer que nous avions commencé. Mais la loi n'a aucun effet depuis que ça a été promulgué. Aujourd'hui, il y a Manono Lipsium, où aucun pygmée n'est intégré là-dedans.
9: Pour ce représentant des peuples autochtones au Katanga, l'État doit renforcer leur participation à la vie publique pour éviter des frustrations. Denise Mayo, Lubumbashi, RFI.
8: La RDC, c'est aussi l'épidémie d'Ebola et les premiers résultats rassurants concernant le bateau immobilisé à Maluku, près de Kinshasa. Aucun cas d'Ebola n'a été détecté parmi les personnes testées, mais le bateau reste immobilisé et les passagers isolés. Toujours en République démocratique du Congo, les écrivains, éditeurs et vendeurs de livres dénoncent un auto-da-fé à Kinshasa. Ils sont vent debout face à la vaste opération d'assainissement menée depuis quelques semaines par le service national pour libérer les emprises publiques occupées illégalement. Résultat, des milliers de livres vendus par les bouquinistes ont été incinérés. Richard Ali est le secrétaire général de l'Union des écrivains congolais.
11: Le service national est en train d'accomplir une grande mission, celle de remettre la propriété sur le voie publique. Mais malheureusement, ils ont commis un acte, on va dire, ignoble, parce que sûrement ces jeunes-là ne reconnaissent pas la valeur du livre. Donc ils ont malheureusement brûlé des milliers d'ouvrages de bouquinistes. Alors nous avons rédigé un mémorandum à travers lequel nous exigeons de l'État congolais réparation et indemnisation de victimes de ces sinistres, donc pour les bouquinistes du pont Gabu, mais aussi pour les bouquinistes en tout cas qui ont été sinistrés les années passées. Nous voulons aussi qu'il y ait une reconnaissance du métier du bouquiniste à Kinshasa, qu'on puisse aménager un espace dédié pour ces bouquinistes, mais aussi, pourquoi pas, l'État pourrait créer une grande librairie publique qui puisse comme ça donner une infrastructure de qualité pour la lecture publique à Kinshasa, mais aussi en RDC, et aussi finalement soutenir de manière pérenne la chaîne du livre à Kinshasa, en mettant en place un fonds qui puisse appuyer les écrivains, les éditeurs, les bouquinistes congolais. Voilà un peu, parce que nous sommes convaincus que le livre n'est pas du tout une ordure.
8: Le secrétaire général de l'Union des écrivains congolais, joint par Passion Ligaudi. La Centrafrique, endeuillée par un impressionnant accident de la route. Un camion-citerne s'est renversé vendredi soir à Bimbo, au sud-ouest de Bangui. D'après nos informations, c'est une défaillance du système d'air du véhicule qui en est à l'origine. Le bilan est lourd, au moins 8 morts selon le gouvernement, mais les témoins rencontrés par notre correspondant évoquent un bilan deux fois plus élevé. La route qui a aussi fait des victimes dans le sud du Niger ce vendredi. Au moins 22 morts dans la collision entre deux bus à une cinquantaine de kilomètres de Madawa. Le ministère nigérien des Transports annonce que 17 militaires font partie des victimes. Toujours au Niger, l'Algérie annonce avoir pris en charge un ressortissant allemand enlevé il y a deux semaines dans le pays. Il est désormais dans une base militaire près d'Alger et est en bonne santé selon les autorités. Les circonstances de son enlèvement restent floues. 5h35 en temps universel, 3 jours de discussion pour construire des réponses communes aux crises mondiales. Chercheurs, activistes et représentants d'une centaine de pays étaient à Cotonou, au Bénin, pour la 17e édition du Forum Social Mondial. Parmi les thèmes abordés, les défis liés à la migration, le village des migrations Migreurope, un réseau d'associations européennes et africaines, ont participé aux discussions. Sofiane Amazian.
12: Entrave au droit à la mobilité, racisme des politiques migratoires, l'organisme Migreurope a pu animer divers ateliers du côté de Cotonou. Sarah Bachelleri fait partie de l'équipe de coordination et pour cette 17e édition, une thématique moins connue s'est imposée.
13: Un des constats très forts de ce forum, c'était de parler de la mobilité intra-africaine, comme l'Europe externalise ses frontières en déléguant aux pays africains le contrôle migratoire et en les poussant à adopter la même idéologie sécuritaire. Ça empêche les ressortissants africains de se déplacer au sein même de leur continent.
12: Présent sur place, Mokhtar Danyaye, fondateur de l'association Alarme Faune Sahara, qui collabore avec Migreurope, porte les mêmes revendications. Mais en 2026, le défi est également de se rassembler.
14: Sur le continent, il y a des activités qui se font, mais le fait de ne pas venir complètement ensemble, ça limite les luttes. Donc l'idée est de créer des structures dans lesquelles nous allons pouvoir parler d'une voix.
12: Tous partagent la volonté de se faire entendre ensemble et de faire face aux problématiques les plus actuelles concernant les migrations. Sarah Bachelleri.
13: On se confronte à des défis très spécifiques autour de la criminalisation grandissante de la mobilité. Il y a tout un mouvement aussi autour des États européens qui veulent créer des centres d'expulsion hors de leurs frontières. Donc on va créer une sorte d'observatoire pour ensuite pouvoir suivre ce processus.
12: Autre point d'accord à la fin du forum, obtenir des garanties par les États pour sécuriser la mobilité régionale et mondiale.
8: Et parmi les autres thèmes abordés à Cotonou, la lutte contre le changement climatique figurait également en bonne place. Dans tout juste une semaine, la Mongolie accueillera d'ailleurs une grande conférence sur la désertification, une problématique qui frappe durement la Mauritanie. 84% de la superficie du pays en est victime, conséquence notamment des sécheresses aggravées par le réchauffement de notre planète. Alors pour y remédier, Stéphanie Schuller, la Mauritanie a dispersé par avion 3 tonnes de graines d'arbres.
15: Les autorités mauritaniennes expliquent avoir fait de la reconstitution du couvert végétal leur cheval de bataille. Et pour ce faire, elles ont recours à
16: des graines d'espèces adaptées à la sécheresse et aux zones arides ou semi-arides. C'est vraiment la bonne solution.
15: Estime Jean-Luc Schott, président du comité scientifique français de la désertification et directeur de recherche émérite à l'Institut de recherche pour le développement. Mais l'épandage des graines par avion, à lui seul, ne suffit pas.
16: La graine tombe. Elle est enfouie dans le sol. En étant dans le sol, elle évite d'être entraînée par le vent. Mais pour pouvoir faire un arbre, il faut qu'elle germe. Pour germer, il faut de l'eau. Une fois qu'elle a germé, elle va sortir du sol. Et à ce moment-là, il faut effectivement la protéger si jamais on est dans des zones de parcours pour éviter que des animaux ne broutent ces jeunes pousses en train de grandir.
15: Il faut donc impérativement un suivi sur le terrain. La Mauritanie mène ses campagnes de semis aériens depuis plusieurs années. Le ministère de l'Environnement se félicite régulièrement du succès de ces opérations, sans toutefois annoncer des chiffres précis sur les arbres qui auraient survécu.
8: Stéphanie Schuller, libérer les prisonniers, la liberté de réunion est un droit. Voilà quelques-uns des slogans que l'on pouvait entendre il y a tout juste 70 ans dans les rues de Pretoria. L'Afrique du Sud commémore aujourd'hui la marche des femmes de Pretoria. Ce jour où plus de 20 000 femmes se sont rassemblées pour dénoncer l'apartheid. 70 ans plus tard, Claire Bargelès, où en est-on de la lutte pour les droits des femmes dans la nation arc-en-ciel ?
17: Les Sud-Africaines ont bénéficié de l'avancée des droits depuis la fin de l'apartheid en 1994. Cependant, elles sont désormais confrontées à un tel niveau de violence de genre que l'État a classé ce fléau comme étant une catastrophe nationale l'année dernière. Fatima Sheikh est à la tête de l'ONG POWA qui tente de les protéger et les aider.
18: Sur le papier, l'Afrique du Sud a l'air d'être un paradis. Nous avons une constitution et des lois qui sont censées bien protéger les droits des femmes. Mais en pratique, nous sommes connus pour avoir un taux de viol parmi les plus élevés au monde. Et une femme est tuée toutes les 3 heures ici. Donc en réalité, on peut dire qu'elles ne sont pas en sécurité dans ce pays.
17: Sur le plan de la justice sociale, l'organisation Black Sash poursuit également le combat. Ce mouvement de lutte contre l'apartheid a été fondé par des femmes blanches un an avant la marche des femmes de 1956. Et aujourd'hui, leurs militantes, comme Rotatso Sibanda, continuent de le faire vivre.
19: Il reste encore beaucoup à faire. En ce moment, on se mobilise pour réclamer la mise en place d'un salaire de base universel. Car on voit bien que souvent, les femmes qui ont un soutien financier peuvent ensuite faire leur propre choix. La liberté financière est très importante. Cela peut par exemple les conduire à mettre fin à des relations abusives.
17: Malgré les politiques de discrimination positive, les Sud-Africaines noires restent aussi les plus touchées par le chômage, selon les chiffres officiels. Claire Bargelès, Johannesburg, RFI.
8: On l'entend donc, beaucoup reste à faire pour les droits des femmes et cela ne concerne évidemment pas que l'Afrique du Sud. Au Cameroun, pour mettre en lumière les difficultés auxquelles elles font face, le laboratoire Otni de Yaoundé a accueilli hier un spectacle 100% féminin. Fragment, une création chorégraphique pour célébrer la puissance féminine. Reportage, Richard Onenena.
20: De la poésie pour planter le décor, des corps qui ondulent sur leurs talons. Aiguilles, Rachel et Amour donnent tout dans cette salle plongée dans le noir, comme les tenues des danseuses.
21: Le noir pour moi est très fort et représentatif. Il ne représente pas le côté sombre que tout le monde veut dire.
22: Pourquoi avoir appelé ce spectacle femme?
21: C'était la meilleure expression de chaque partie d'une même femme forte.
20: Fragment est un spectacle de danse inspiré par des moments difficiles qu'a traversé la danseuse, notamment un épisode de dépression. Sa partenaire Rachel remontait quant à elle sur scène après 3 ans d'absence.
23: Il fallait absolument que je rentre à l'école. Je suis fière parce qu'aujourd'hui je parviens à joindre les deux groupes. Je travaille et je danse, ça me plaît énormément.
20: Dans la salle, un public curieux comme Ginelle et Marinette, deux amies qui découvrent l'univers de la danse contemporaine.
24: Très très bien organisé.
25: Il y a une partie où j'ai compris, l'union fait la force, j'ai beaucoup aimé.
20: Des danseurs de renom comme Zora Snake, l'un des chorégraphes camerounais les plus connus, ont assisté à cette deuxième représentation. Lui aimerait voir davantage de femmes investir les scènes.
26: Je le dis et je l'affirme, il faut créer de l'espace pour ces femmes à s'exprimer avec leur propre foi, leur propre désir, leur propre volonté, leur propre mouvement.
20: Des applaudissements. On conclut ces 30 minutes de spectacle portées par deux femmes qui ont choisi de transformer leur douleur en force. Richard Onanena, Yaoundé, RFI.
8: 6h43 à Yaoundé, c'est à vous Pierre Boudias.
1: Merci beaucoup Arthur Ponchelet. Prochain rendez-vous d'actualité africaine dans un peu plus de 45 minutes. Tout de suite les sports. Et c'est avec vous, Pauline Guillou. Bonjour Pauline.
27: Bonjour tout le monde.
1: Du football avec la CAN féminine, direction le dernier carré pour le Maroc et l'Algérie.
27: Avec un match épique pour les Algériennes venues à bout de la Côte d'Ivoire, d'abord menées par des Ivoiriennes qui se sont finalement sabordées toutes seules, réduites à 10 avant de louper un pénalty. Bref, pas leur soirée. Hein. Et les Algériennes qui décrochent un ticket pour les demi-finales pour la première fois de leur histoire et surtout un précieux ticket pour la Coupe du Monde 2027 au Brésil, puisque les 4 meilleures équipes sont automatiquement qualifiée pour le mondial. De quoi mettre un peu d'ambiance dans le vestiaire. Écoutez la joie de la défenseuse Wissam Bouzid au micro de François Humfer-Kataji.
28: On est très heureuse, très fiers. Vraiment, Dieu merci vraiment. On remercie la fédération. Ils ont toujours été derrière nous. On remercie vraiment les supporters, nos familles qui ont toujours été là. Petit mot pour la Côte d'Ivoire, elles n'ont rien lâché, mais c'est comme ça, c'est le foot. On sait que c'est dur. Bon courage à elles. En tout cas, nous, on est très heureuses. On va essayer de tout donner pour aller encore plus loin à la CAN, mais on est très content d'avoir décroché la place pour aller à la Coupe du Monde historique. Oui, on savait qu'on avait le mental, même si c'était dur, parce que la Côte d'Ivoire, c'est vraiment une belle équipe. Elles ont de très bonnes joueuses, mais nous, on savait qu'on avait les qualités pour aller chercher cette victoire ou renverser ce match, et on l'a fait d'une belle manière. Et voilà, très fier de mon équipe, alhamdoulilah. Oui, oui, oui.
27: L'Algérie affrontera donc le vainqueur du match Malawi-Ghana ce soir.
1: Les Marocaines continuent elles aussi leur tournoi.
27: Oui, 2-1 pour le Maroc face à l'Afrique du Sud, troisième demi-finale consécutive pour les Lions de l'Atlas qui courent toujours après le trophée continental et qui vont également retrouver la Coupe du Monde après une première participation il y a 3 ans. Le Maroc s'était arrêté en 8e de finale.
1: Du football toujours, mais du côté de la sélection masculine sud-africaine.
27: Pitso Mosimane remplace Hugo Brousse au poste de sélectionneur. C'est la fédération de football des Bafana Bafana qui l'a officialisé ce samedi sur ses réseaux sociaux. Portrait avec Esteban Mirales.
0: Comme on dit, jamais 203. D'abord sélectionneur intérimaire pendant 7 matchs en 2007, puis adjoint lors de la Coupe du Monde 2010. Il reprend les rênes de la sélection à nouveau après le Mondial en Afrique du Sud jusqu'en 2012. Pitso Mosimane n'avait alors pas réussi à qualifier les Bafana Bafana pour la Coupe d'Afrique des Nations. Limogé, il a ensuite goûté au succès en tant qu'entraîneur des Mamelodi Sundowns, son ancien club, en tant que joueur au milieu des années 1980. Et avec le club sud-africain qu'il a dirigé pendant 8 saisons, il a remporté tous les trophées, et notamment la Ligue des Champions africaine en 2016. Il part ensuite en Égypte, à Al Ahly, toujours couronné de succès. Il remporte 2 Ligues des Champions supplémentaires. Et puis après une pige en Arabie Saoudite et en Iran, Pitso Mosimane, 60 ans, aura donc la tâche d'emmener les Bafana Bafana à la prochaine CAN prévue en 2027. Les qualifications débuteront dès le mois de septembre.
27: L'Afrique du Sud qui s'était inclinée face au Canada en 16e de finale de la dernière Coupe du Monde.
1: C'était en juillet dernier. Merci beaucoup Pauline Guillou. On vous dit à tout à l'heure. Il est 5h46 en temps universel. L'Afrique en marche pour suivre les initiatives qui font avancer le continent africain. On s'intéresse aujourd'hui aux fruits de karité, une noix qui pousse à l'état sauvage et qui est de plus en plus utilisée dans l'industrie agroalimentaire, notamment dans la fabrication du chocolat. Mais c'est aussi une oléagineuse qui permet aux femmes africaines de se créer des revenus grâce à sa récolte et sa transformation pour l'industrie cosmétique. C'est ainsi qu'en France, la Guinéenne Zena Bari a créé une marque de produits cosmétiques Mama Sango sur la base du beurre fabriqué en Guinée.
2: Alors, Mama Sango, c'est ma mamie chérie, ma mamie maternelle avec qui j'ai grandi, qui m'a appris plein de choses. J'étais tout bébé, hein. J'ai fait plein de villes avec elle et mon grand-père maternel, parce que lui, il était enseignant, prof d'école.
3: Voilà, elle est intarissable sur son pays et ses origines, Zena Bari. Il faut dire que ce petit bout de femme, toujours gaie et extrêmement loquace, est une Peul un peu particulière, guinéenne d'origine, spécialiste du droit des affaires en France. Cette entrepreneuse dynamique a décidé de promouvoir le karité guinéen dans le Berry, dans le centre de la France, où elle s'est installée avec son mari. Rencontrée au Salon du Bien-être à Paris, elle nous vante ses produits cosmétiques et alimentaires à base de beurre de karité.
2: On produit déjà des merveilles autour du vrai beurre de karité qui vient de Guinée, produit par les braves femmes de ce merveilleux pays que j'aime beaucoup, mon pays d'origine.
3: Et pourtant, vous n'êtes pas du tout en Guinée forestière ou je ne sais où, vous êtes dans l'Indre, enfin dans le...
2: Oui. Alors en fait, je suis arrivée en France pour mes études de droit et en 2011, j'ai décidé de valoriser le vrai karité parce que je voyais beaucoup de karité sur le marché français et je comprenais pas. Et après, j'ai compris qu'il y avait du karité industriel, extrait par des industriels avec des produits, ok. Et côté artisanal, je trouvais que ce produit n'était pas mis en valeur. C'est comme ça, en fait, j'ai décidé de créer Mama Sango, un, pour permettre aux femmes productrices du karité du village de mes grands-parents en Guinée et d'autres villages, bien évidemment, de vivre du fruit de leur travail.
3: Le nom du village ?
2: Alors, c'est dans le Oulada, c'est dans la savane, en fait. Il y a la basse Guinée, la moyenne, la haute et la Guinée forestière. Et le karité Mama Sango vient de la haute Guinée.
3: Mama Sango, du nom de sa grand-mère, est une gamme de produits cosmétiques à base de beurre de karité avec, et c'est Zena qui l'affirme, 0% de trucs bizarres dedans.
2: Avant 2011, déjà, j'ai constitué une équipe, toxicologue, aromatologue et moi-même. On a formulé nos produits parce que je ne voulais pas acheter de formule. On a fait 4 ans de recherche et développement et on a créé nos formules, on les a fait valider. Et aujourd'hui, on a une 50aine de formules. Et tous les ans, on achète le karité aux femmes. Et très, très, très important, c'est elles qui fixent le prix. Donc, c'est du vrai commerce équitable. Ça leur permet vraiment de vivre de leur travail et c'était un de mes objectifs. Et on amène tout dans notre labo dans le Berry, à Argentan-sur-Creuse, une très belle ville dont je fais la promotion, que j'aime beaucoup. et toutes ces merveilles sont fabriquées là-bas.
3: De 5 kilos de beurre de karité importé de Guinée à ses débuts en 2011, Zeina Bari est passée à plusieurs tonnes transformées chaque année. Grâce à cela, elle arrive à faire travailler près de 300 femmes en Guinée qui récoltent, sèchent, décortiquent et barattent le beurre de karité, une activité rémunératrice et de plus en plus valorisée sur le marché international. Comme nous le confirme l'agroéconomiste Anaïs Chotard du cabinet d'expertise NITIDÉ.
4: Oui, c'est une matière grasse végétale qui est de plus en plus consommée, exportée et recherchée parce qu'effectivement, elle peut remplacer le beurre de cacao dans certains produits chocolatés sur le marché européen. Et donc, vu le prix du beurre de cacao actuellement, c'est quand même très intéressant de se tourner vers le beurre de karité à la place, quoi. Ou de faire des mélanges ou des recettes. Donc oui, c'est une matière végétale qui est pas mal recherchée. Donc il y a vraiment une stratégie très répandue dans les zones de production pour favoriser la transformation nationale, quoi, locale.
3: Chaque année, ce sont quelques 500 000 tonnes de noix de karité qui sont exportées d'Afrique. La tonne de beurre, elle, est estimée à 1 500 $ avec une demande toujours croissante. D'où le fait que Zeina Bari, à son niveau, milite pour une structuration de la filière karité dans son pays, la Guinée.
1: L'Afrique en marche tous les dimanches sur RFI. Merci Frédéric Gara. Tout de suite la presse. À la revue de presse, les hebdomadaires et journaux du dimanche avec Catherine Potet. Bonjour Catherine.
5: Bonjour Pierre.
1: À la une, Russie-Ukraine, Poutine est-il en train de perdre la guerre?
5: Eh bien, les versions s'opposent dans la presse dominicale, mais pour la Tribune dimanche, pas de doute, l'Ukraine reprend la main sur la guerre face à la Russie. Il y a un an, explique le journal, l'Ukraine semblait condamnée à subir les choix de Washington et les exigences de Moscou. Ses succès sur le front, ses frappes en Russie et son avance dans la guerre des drones lui ont redonné l'avantage. La Tribune dimanche salue notamment ce qu'elle appelle l'une des grandes réussites de Zelensky, une armée certes moins nombreuse, mais plus agile et innovante, capable de frapper loin et de rendre extrêmement coûteuse l'offensive russe. Courrier international est moins optimiste pour l'Ukraine et parle d'un tournant tragique. À l'approche du cinquième hiver de guerre, nous dit-on, Moscou va certainement chercher à plonger l'Ukraine dans le noir. Courrier international s'inspire notamment du Kyiv Independent. Le journal ukrainien explique qu'une grave pénurie en matière de défense aérienne expose la capitale ukrainienne aux missiles balistiques russes, ce qui aboutit à des frappes plus meurtrières et plus dévastatrices. La question des missiles intercepteurs Patriot est cruciale. L'arsenal de Kiev est épuisé, remarque le courrier international. Or, l'Ukraine n'en recevra pas de nouveau, les réserves américaines ayant elles-mêmes fondu en raison notamment de la guerre contre l'Iran.
1: Autre point chaud du globe, Gaza. Le Nouvel Obs a rencontré des artistes palestiniens exilés et menacés en France.
5: Parmi eux, Raed Issa, figure de la scène artistique palestinienne qui a réussi à réunir les 5 000 $ par personne exigés par une agence égyptienne qui monnaie à prix d'or les passages vers le Caire. En France, raconte le Nouvel Obs, Raed Issa pense enfin respirer, mais le réveil est brutal. Un matin à la fin de l'été 2025, des appels le tirent de son sommeil. Au bout du fil, la directrice de l'école supérieure d'art d'Aix-en-Provence, où il est en résidence. Elle et des proches sont paniqués. Une violente campagne de diffamation le cible sur les réseaux sociaux. Lancée par le compte anonyme pro-israélien Sword of Solomon et relayée par des groupuscules identitaires, cette campagne l'accuse d'être un terroriste infiltré. Une autre fois, poursuit le Nouvel Obs, son visage est placardé comme une affiche de criminel recherché. Sortir mes enfants de Gaza pour les protéger de la mort et finir par trembler pour leur sécurité en France est d'une terrible cruauté, remarque Issa Raed. Autre témoignage, celui du cinéaste Amer Nasser qui refuse d'être photographié par crainte de montage malveillant ou d'être pris à partie dans la rue. Il s'explique, je reçois sur mes réseaux sociaux des commentaires qui me disent qu'est-ce que tu viens faire en France, va-t'en en Arabie Saoudite. La poétesse palestinienne Nour El-Assi, elle aussi réfugiée en France, se demande la France ne voit-elle pas que les tueries et le blocus continuent à Gaza?
1: Dans la presse hebdomadaire également, Catherine, la crise migratoire de Ceuta, vue par les habitants de la petite enclave espagnole du nord du Maroc et du continent africain.
5: C'est un reportage de Marianne qui raconte l'inquiétude de la population de Ceuta, petite ville qui ne compte que 80 000 habitants, alors que plus de 70 000 000 migrants y sont entrés en deux jours fin juillet. Une mère de famille avoue avoir eu très peur lorsqu'elle a vu courir dans les rues des hordes de jeunes, la plupart pieds nus, raconte Marianne. En mai 2021, lorsque 8 000 immigrés étaient entrés en France, précise cette mère de famille, j'avais participé au groupe de soutien aux migrants, on leur avait donné de l'eau et des sandwichs car on les voyait dormir à la Belle Étoile dans les parcs. Mais cette fois-ci, dit-elle, je n'ai pas osé sortir de chez moi. Lorsque l'afflux de migrants a commencé, poursuit Marianne, la ville s'est refermée sur elle-même. Les commerçants ont tiré les rideaux de leur devanture, cafés et restaurants ont cessé tout service et les habitants apeurés se sont cloîtrés chez eux. Dans les quartiers résidentiels, raconte encore Marianne, les habitants se barricadent en installant des barrières à l'entrée des rues et tiennent des postes de contrôle à tour de rôle. Un homme d'une quarantaine d'années ne se déplace plus qu'avec un couteau. On les voit encore partout, dit-il. Beaucoup sont poussés à voler car ils n'ont rien à manger. Nous ne nous sentons pas rassurés. Marianne ne se fait toutefois pas l'écho des témoignages de certains migrants qui, dans d'autres médias, ont déclaré avoir été battus, chassés par des habitants de Ceuta. La peur semble avoir parcouru les deux camps.
1: La revue de presse des hebdomadaires et des journaux du dimanche avec Catherine Potet. Merci beaucoup.
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1: Les autres titres de ce dimanche 9 août, là, c'est la réponse des groupes armés en Colombie au lendemain de l'intronisation du nouveau président d'extrême droite. Deux attaques distinctes ont fait un mort et des blessés légers dans le nord et le sud du pays. Abelardo de la Espriella avait prononcé hier un premier discours empreint de fermeté et axé sur la sécurité. 20 000 personnes évacuées dans l'est, dans l'ouest du Canada. La Colombie-Britannique fait face à d'importants feux de forêt qui ont déjà ravagé 10 000 hectares. Fait rare dans le pays, l'état d'urgence a été décrété dans la province. La gendarmerie canadienne fait état d'un mort lié à ces brasiers. L'état de santé de l'ex-président américain Joe Biden s'aggrave. C'est son fils qui annonce que le cancer dont souffre son père s'est métastasé dans ses os. Une maladie très douloureuse et très invalidante selon lui. Et puis, nouvel épisode dans la crise qui secoue le sommet du foot mondial. Dans un communiqué, la FIFA dénonce un effort concerté et continu pour la déstabiliser ainsi que son président Gianni Infantino. Déclaration qui fait suite à un article du Télégraphe accusant le Suisse de favoritisme envers une de ses relations alors qu'il travaillait à la Fédération européenne de football. Le choix de nos programmateurs maintenant à 5h57 en temps universel. Sur la playlist RFI ce mois-ci, il y a Blaise Faya, artiste dancehall originaire de Martinique qui s'est fait connaître partout autour du monde, depuis la Colombie jusqu'au Kenya en passant par les Pays-Bas. Il s'associe avec Mikado dans ce titre qui s'appelle One More Cup.
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0: Faya et Mikado, One More Cup, c'est dans la playlist RFI ce mois-ci. Elle est bien sûr à retrouver sur le site RFI.fr, rubrique musique, ou sur votre plateforme d'écoute favorite, Deezer, Spotify, YouTube. Vous restez avec nous sur la Radio du Monde. Dans 30 secondes, c'est le retour de l'actualité avec le journal de Marion Casanova.
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0: Il est 6h en temps universel, 9h30 à Téhéran. 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
0: Toute l'actualité, c'est avec Marion Casanov. Bonjour Marion.
4: Bonjour Pierre, bonjour à tous.
0: L'Iran balaie toute concession sur le détroit d'Ormuz.
4: Il faudra que les États-Unis acceptent toutes ces conditions. Téhéran durcit le ton alors que Washington avait suspendu il y a quelques jours de nouvelles frappes à la condition de trouver rapidement un accord. L'état d'urgence déclaré dans la province canadienne de Colombie-Britannique, dévastée par les incendies, des milliers d'hectares ravagés, 20 000 personnes évacuées, les autorités rapportent des scènes d'une gravité extrême. Au Bénin, la fin du Forum social mondial, une centaine de pays participants pour trouver des pistes aux crises mondiales. Il a beaucoup été question de la souveraineté du continent africain. Dans ce journal également, la mobilisation du parti des cafards en Inde. Les manifestations se poursuivent notamment dans l'est du pays. On ira aussi visiter une exposition plutôt macabre à Bruxelles. Elle nous emmène dans la tête des tueurs en série, Ted Bundy, Jeffrey Dahmer. Des profils qui fascinent, qui ont inspiré des films, des séries, jusqu'à en faire oublier les victimes bien réelles.
0: Et puis le maillot jaune sur les épaules de Demi Vollering, la néerlandaise bien partie pour remporter le Tour de France Femmes. On en parle dans le journal des sports, juste après cette édition. Dans le détroit d'Ormuz, aucun navire à l'horizon, ou presque.
4: Ce passage stratégique reste fermé. L'Iran vise les bateaux qui navigueraient sans autorisation. Pourtant, le pays fait état de négociations avec Oman pour ouvrir une route maritime. Téhéran maintient donc ce matin une position ferme sur le trafic maritime, mais aussi face aux États-Unis. Aucune concession n'est envisagée, Siavosh Ghazi.
5: Le ministre iranien des Affaires étrangères et le porte-parole des gardiens de la Révolution ont été très clairs. La réouverture du détroit d'Ormuz interviendra seulement après que les États-Unis auront accepté toutes les conditions de l'Iran, ont affirmé les deux responsables. Les négociations avec Oman sur le détroit d'Ormuz ont beaucoup avancé, a déclaré Abbas Al-Archi, mais un accord entre les deux pays ne signifie pas la réouverture du détroit. L'Iran demande en effet la fin du blocus des ports iraniens par les États-Unis, ainsi que l'application de l'accord signé entre les deux présidents américains et iraniens comme préalable. L'Iran continue également de contrôler étroitement le détroit. D'ailleurs, 2 navires marchands, notamment un navire émirati qui tentait de traverser le détroit sans l'autorisation de l'Iran, ont été attaqués. Téhéran exige également le départ des forces américaines de la région. Selon des diplomates occidentaux basés à Téhéran, il y a déjà un redéploiement des forces américaines de Bahreïn, du Koweït, mais aussi du Kurdistan irakien. Siavosh Ghazi, Téhéran RFI.
4: Et les bombardements américains, eux, ont cessé depuis une semaine, mais Donald Trump avait dit qu'il suspendait les frappes à la condition qu'un accord soit rapidement trouvé.
0: La nuit n'est pas vraiment tombée dans la province canadienne de Colombie-Britannique. Le ciel reste rougi par les flammes.
4: Cette région de l'Ouest, au bord du Pacifique, est frappée par de violents incendies. 105 feux sont actifs. Le plus virulent se situe dans le sud, non loin de la frontière américaine. 20 000 personnes ont dû être évacuées. La gendarmerie fait état d'un mort potentiel, 10 000 hectares ravagés. La gravité de la situation pousse le premier ministre de cette province, David Eby, à déclarer l'état d'urgence.
6: Sur recommandation de nos services, nous déclarons l'état d'urgence à l'échelle provinciale. En écoutant les réunions d'information de nos forces de lutte contre les incendies de forêt, J'ai entendu des termes que je n'avais jamais entendus auparavant. Le commandant en chef sur place est resté éveillé toute la nuit. Il a comparé la situation à l'explosion d'une bombe dans la région de Summerland. Le feu se propage à la cime des arbres. Il a décrit des flammes s'élevant à 60 mètres au-dessus d'arbres qui en mesurent déjà 30. Le feu génère son propre système météorologique, provoquant des éclairs, ce qui alimente ensuite le brasier. Les flammes se sont ensuite propagées et malgré la mobilisation massive de tous nos moyens, de tous nos services, et ce dès le départ de l'incendie, eh bien les flammes continuent de s'étendre et elles peuvent détruire 1000 hectares en une heure seulement. Il s'agit d'une intensification spectaculaire et je tiens simplement à souligner à quelle vitesse les conditions peuvent évoluer sur le terrain, en particulier pour les personnes visées par des ordres d'évacuation.
4: Le Premier ministre de la province de Colombie-Britannique, David Eby. Cet état d'urgence permet aux autorités de réquisitionner des logements et induit des restrictions de déplacement si besoin. Les feux de forêt sont récurrents. Au Canada, le pays abrite un quart des forêts boréales de la planète. Mais la situation cette année est particulièrement alarmante, avec 3,5 millions d'hectares brûlés. De l'autre côté de la frontière, l'État américain de Washington est lui aussi confronté à d'importants feux. Cette semaine, les flammes ont détruit des quartiers entiers de la grande ville de Spokane. Les États-Unis confrontés donc eux aussi à une saison des feux particulièrement dévastatrice. Les vagues de chaleur se succèdent aussi. Des phénomènes aggravés par le réchauffement climatique d'origine humaine. Et pourtant, malgré ces feux, malgré ces canicules, l'administration Trump rabote les mesures de protection contre la chaleur pour les travailleurs. L'objectif est de lâcher du lest sur les entreprises et forcément, les syndicats montent au créneau. À New York, la correspondance de Gwendal Lavina.
7: Dans le viseur des autorités, notamment la suppression de l'obligation de pause régulière ainsi que de l'accès à de l'eau fraîche et à l'ombre. Autant d'objectifs qui affaibliraient des protections fédérales déjà limitées, s'insurgent les syndicats de travailleurs. D'autant plus en colère que l'annonce intervient au moment où les États-Unis subissent un été marqué par des vagues de chaleur répétées. Les révisions discutées en ce moment viseraient aussi à ralentir la dynamique, faisant officiellement reconnaître les très fortes chaleurs comme un risque professionnel. Mesure demandée de longue date par les syndicats, mais contre laquelle se battent les représentants des entreprises. Pour elle et pour les élus républicains, moins encadrés précisément les protections à apporter aux salariés permettraient de donner une plus grande marge de manœuvre aux employeurs, une lecture que contestent les syndicats. Sans attendre ces mesures, l'administration Trump est en tout cas revenue en avril sur les objectifs de contrôle inopiné des lieux de travail, dont la multiplication a commencé sous Joe Biden. En 2024, aux États-Unis, au moins 530 personnes sont mortes sur leur lieu de travail à cause de la chaleur. Gwendal Lavina, New York. RFI.
4: Les États-Unis où la santé de l'ancien président Joe Biden continue de se dégrader. Son cancer s'aggrave avec des métastases dans ses os et au-delà. C'est ce qu'a indiqué son fils Hunter Biden. Le démocrate de 83 ans avait révélé en mai 2025, 4 mois après son départ de la Maison Blanche, être atteint d'un cancer agressif de la prostate avec des métastases osseuses.
0: En Colombie, le premier jour du nouveau président marqué par deux attaques.
4: Abelardo de la Espriella, millionnaire d'extrême droite, est arrivé au pouvoir en promettant de lutter fermement contre la violence des groupes armés, la violence des narcotrafiquants. Hier donc, un agent a été tué dans le nord de la Colombie dans une attaque de drone contre un drone de police, contre un poste de police. Des gardes de sécurité ont eux été blessés dans une autre attaque près de Cali dans le sud-ouest. Pour celle-ci, l'armée accuse des dissidents de la guérilla des FARC.
0: RFI 7h07 à Cotonou. Cotonou qui accueillait le 17e Forum social mondial.
4: Il a officiellement pris fin hier dans la capitale économique du Bénin, sur le campus de l'université d'Abomey-Calavi. Plus d'une centaine de pays étaient représentés, délégués, chercheurs, jeunes et acteurs des mouvements sociaux venus construire des réponses communes aux crises mondiales, trouver des pistes pour protéger les biens communs, l'eau, les forêts, les terres, et des pistes aussi pour développer la souveraineté alimentaire. Sur place, Jean-Luc Aplogan.
8: Le sommet s'est achevé près du jardin botanique de l'université. Panels et ateliers ont cédé la place à une foire. Certains délégués portaient des t-shirts frappés dans le dos de slogans. Une marche à l'intérieur du campus a clôturé l'événement. En tête de cortège, une banderole à l'effigie de Thomas Sankara. Le comité international de son mémorial avait animé plus tôt un panel et c'est Ouédraogo Sabawende qui a résumé les idéaux du capitaine burkinabé assassiné le 15 octobre 1987 à Ouagadougou.
9: La souveraineté de l'Afrique, l'unité, l'anticapitalisme, c'est de faire en sorte que le pouvoir politique politique soit entre les mains du peuple.
8: Francisco Mari, de l'ONG allemande Pain pour le Monde, propose plusieurs alternatives. Ne plus dépendre des engrais importés, coûteux et chimiques. Sa seconde proposition concerne les migrants qui prennent tous les risques pour rejoindre l'Europe. Il leur suggère d'emprunter
10: des chemins légaux, sûrs et libres. Une offre que les gouvernements devront négocier. Des jeunes Africains ont aussi la possibilité de venir chez nous apprendre quelque chose et retourner sur leur pays avec des nouvelles expériences.
8: Steny Poli Hakimi, venu du Gabon pour l'agroécologie paysanne, dit s'être aussi retrouvé dans d'autres thèmes comme les droits des femmes et les violences basées sur le genre. Jean-Luc Aplogan, Cotonou, RFI.
0: En Inde, le parti des cafards reste mobilisé.
4: Et prend même de l'ampleur. Ce mouvement de contestation populaire né sur les réseaux sociaux gagne de plus en plus de régions. Un mouvement de la jeunesse qui dénonce la corruption, la fraude aux examens universitaires. Et ça fait des semaines que ça dure. Le gouvernement de Narendra Modi en est fragilisé. Dans l'Est, au Jharkhand, des jeunes protestent massivement depuis 15 jours avec les mêmes revendications. Mais la cible politique, elle, est différente. Ici, la jeunesse vise le gouvernement local, auquel participe le parti du congrès de Rahul Gandhi. De New Delhi, le récit d'Abdoulaye Rali.
11: Devant la commission de la fonction publique dans la capitale du Jharkhand, une trentaine de jeunes entament leur 16e jour de grève de la faim. Des milliers de manifestants se relaient autour d'eux pour réclamer plus de transparence dans les recrutements. Parmi eux, Rupesh, candidat deux fois au concours de recrutement d'enseignants.
12: Ça fait 2 ans que j'attends mes résultats. J'ai écrit de nombreux emails au recteur, au département de l'éducation du Jharkhand. Pourquoi cache-t-il mes résultats? Si je ne suis pas qualifié, montrez-moi mes résultats.
11: Les manifestants dénoncent un système de recrutement miné par la corruption. Dans cet état industriel, le pouvoir est partagé entre le Front de Libération du Jharkhand et le Congrès. Shiv Shankar, professeur dans le secondaire, met en cause ce pouvoir local.
13: Ce gouvernement est aveugle et sourd, alors je demande une chose. Si vous avez des mains, arrêtez les coupables. Pourquoi se cacher derrière la police?
11: Pour élargir la mobilisation, les syndicats étudiants ont fait appel à des figures nationales. Parmi elles, Neha Bora, figure de la contestation des cafards à Delhi.
14: Notre plan est très simple. L'énergie de ce mouvement qu'on vient de voir dans tout le pays, elle doit être canalisée.
11: Premier effet de la mobilisation, 19 personnes arrêtées, dont 4 fonctionnaires, soupçonnées de fraude au concours de recrutement dans la fonction publique. Abdullah Erali, New Delhi, RFI.
4: L'instance mondiale du football prend les devants pour défendre son président. La FIFA dénonce dans un communiqué un effort concerté et continu pour affaiblir Gianni Infantino. Ce dernier a provoqué une levée de boucliers il y a quelques jours avec son projet d'investisseur privé. Hier, c'est le journal britannique The Telegraph qui a publié un article qui assure que Gianni Infantino est soupçonné de favoritisme du temps où il était à l'UEFA, l'instance européenne du foot. C'est à ces accusations que répond le communiqué de la FIFA. La répétition d'une allégation ne la rend pas vraie, ajoute la fédération.
0: Dans la tête d'un serial killer, ce n'est pas une destination très attirante, Marion, mais c'est ce que propose une exposition en ce moment à Bruxelles.
4: Oui, elle nous plonge dans les méandres de la psychologie d'une vingtaine de tueurs en série. La plupart sont très connus. Ils ont fait à un moment donné la une de la presse et ont même parfois inspiré des séries, des films. Ces tueurs en série fascinent et l'exposition, malgré ses scènes carrément macabres, attire de nombreux visiteurs. Jean-Jacques Héris s'y est risqué pour nous.
15: Dans la pénombre, chaque pièce est consacrée à un tueur en série. Là, il y a la queue devant un congélateur, coincé dans un coin, à côté d'une gazinière.
16: On a un cœur dans une poêle et dans le congélo, on a un tronc découpé au niveau du cou.
15: Car nous sommes là dans la cuisine reconstituée de Jeffrey Dahmer. 17 victimes au moins, tuées, violées, démembrées et parfois même mangées. À l'autre bout de la pièce, un frigo ouvert. Sur les étagères, une tête coupée, un bout de cerveau dans un bocal et une Budweiser.
17: Ça fait bizarre de voir tous ces décors reconstitués.
15: Salvatore Mini est écrivain, auteur de thrillers et il est venu chercher l'inspiration.
17: Ça met très mal à l'aise en fait. Et ce qui est interpellant, c'est cette fascination que nous avons tous en fait pour le glauque. L'être humain est fasciné par l'horreur.
15: Dans le public, très nombreux, personne pour le contredire.
18: Je voulais faire partager à mon compagnon ce monde qui moi me passionne.
19: C'est instructif, bien détaillé, j'ai bien aimé.
18: C'est comprendre en fait les logiques, parfois même illogiques, de la nature humaine, en se demandant est-ce que nous on serait capable aussi un jour
9: peut-être de faire ce genre d'acte.
15: Un gros manque cependant et un déséquilibre évident. L'impression que l'on ne pense pas assez aux victimes ni à leurs familles, dont le nom, bien que présent, prend beaucoup moins la lumière que celui de leur bourreau. Jean-Jacques Herry, Bruxelles, RFI.
4: Voilà, une exposition pas pour tous les goûts, âmes sensibles, s'abstenir.
0: Ouais, c'est noté. Merci beaucoup Marion Kazanov. Il est 8h14 ici à Paris, 6h14 en temps universel. C'est l'heure des sports. On retrouve Pauline Guillou. Pauline, dernière étape du Tour de France féminin aujourd'hui et le suspense plus que jamais relancé.
20: Avec 8 secondes seulement qui séparent les deux premières coureuses du classement général. Hier à Nice, la néerlandaise Demi Vollering a pris sa revanche sur sa concurrente Katarzyna Niewiadoma qui s'était imposée la veille au sommet du Mont Ventoux. La leader de la FDJ United Suez a repris le maillot jaune 24 heures avant la fin de cette cinquième édition haletante et elle n'a pas été avare de compliments envers son adversaire polonaise au micro d'Anne Dufort-Cornier.
21: C'est une incroyable compétitrice. On partage le podium ensemble chaque année depuis que le Tour Femmes est réapparu en 2022. Elle veut porter le maillot jaune, moi aussi je le veux, donc je pense que nous sommes de bonnes concurrentes et qu'on se tire l'une et l'autre vers le haut. Je suis reconnaissante envers chaque personne qui me pousse un peu plus loin dans la compétition. J'aime beaucoup sa façon de rouler, elle ose attaquer et c'est exactement l'esprit qu'il faut avoir pour être une grande cycliste. Je pense vraiment qu'elle l'est.
20: La dernière étape de ce tour, donc c'est aujourd'hui, avec le dénouement sur la Côte d'Azur française à Nice. Départ prévu à 14h10, temps universel, pour 99,2 km autour de la ville.
0: Il est décidément passionnant ce Tour de France femmes. Du football également, le PSG démarre sa préparation estivale sans forcer.
20: Après leur défaite face aux Espagnols de Majorque, les Parisiens ont concédé le nul face à Manchester United hier. En match de préparation, toujours un partout avec un but du Sénégalais Ibrahim Baye pour Paris. Et les Red Devils qui égalisent avec Brian Bemo. Mais comme toujours, pas de quoi inquiéter Luis Enrique, le coach du PSG. Écoutez.
22: On a vu de belles choses. Et on a démarré le match très bien. Et après, on a fait des erreurs, que c'est normal dans ces parties de la saison. Mais je pense que tout positif. Et aucun joueur blessé. Et on récupère des joueurs et les prochains lundi encore. Et il faut penser déjà à la finale de la Supercoupe.
20: La finale de la Supercoupe, justement, c'est mercredi contre Aston Villa avec Paris, qui, d'ici là, devrait avoir récupéré d'autres joueurs partis au Mondial.
0: En football, toujours, Lionel Messi endeuillé et de retour en Argentine.
20: Oui, l'astre argentin vient en effet de perdre son père, Jorge Messi, décédé des suites d'une longue maladie. Un personnage ô combien important dans la carrière exceptionnelle et inégalable de Lionel Messi. Lui est donc de retour à Rosario, au nord de Buenos Aires, pour un dernier adieu à celui qui a été un soutien indéfectible de son fils, notamment lorsqu'il a quitté son pays pour Barcelone, alors que le jeune prodige n'avait encore que 13 ans. Devenant par la suite son unique agent.
0: Et puis on termine ce journal avec un mot de natation.
20: Les épreuves de course des championnats d'Europe débutent demain à Paris avec pour démarrer les séries du 400 mètres 4 nages, épreuve où Léon Marchand est déjà roi. Mais le nageur français ne disputera ni le 400 ni le 200 mètres 4 nages en raison d'une lésion à l'adducteur contractée en juin dernier lors des championnats de France. Blessure qui affecte notamment l'une de ses spécialités, la brasse.
0: Les sports avec Pauline Guillou. Merci beaucoup Pauline, il est 16h17 en temps universel. À suivre dans la prochaine heure, notre tour du monde des correspondants. Nous sommes aujourd'hui en Arménie, en Mongolie et au Rwanda. Le point commun de ces trois états, ils sont enclavés, une absence d'accès à la mer qui est pour certains une faiblesse mais qui oblige aussi à innover. Vous l'entendrez, éloge de la lenteur dans ces dents à nature, la chronique biodiversité de Florent Guignard, ou comment les animaux les moins rapides du règne animal ont fait de leur pas traînant une force de survie. L'actualité africaine, bien sûr, à 8h30. Et puis ensuite, direction l'Afrique du Sud pour la suite de notre série d'été sur les nuits africaines. Le club mythique dont on vous parle ce matin a pris malheureusement la poussière de nos jours, mais dans les années 70, il était l'un des rares lieux de rencontre entre communautés blanches et noires dans une Afrique du Sud soumise à l'apartheid. Il est 8h18 ici à Paris. On en parlait dans le journal, le détroit d'Ormuz continue de faire la une de l'actualité. Si l'Iran et l'Oman disent avancer sur un accord de navigation dans le détroit stratégique, une éventuelle réouverture ne pourra se faire qu'après un important travail de déminage. Et c'est là que pourrait entrer en scène Exail, pépite française des drones sous-marins qui s'impose justement dans la guerre des mines. Pour Ligne de Défense, Franck Alexandre nous fait découvrir l'usine belge de cette entreprise d'avenir.
1: Belgique, port d'Ostende, nous voilà chez Exail. 1500 salariés et un chiffre d'affaires annuel de 250 millions d'euros, sourit son directeur Thomas Buret.
2: Thomas Buret, nous voilà devant l'entrée du bâtiment de cette usine en Belgique. Un bâtiment assez brutaliste en béton et que vous avez rempli assez vite en fait.
3: Oui, finalement en fait, donc d'abord bienvenue, c'est vraiment un plaisir de vous accueillir. On est donc sur une de nos trois usines de fabrication de drones maritimes. Chez Exail. C'est un bâtiment que nous avons commencé à construire en 2019 suite au gain du premier programme de dronisation de systèmes de guerre des mines, un programme de référence pour les marines de l'OTAN que nous avons ensuite rempli au fur et à mesure de la livraison. Nous avons décuplé notre carnet de commandes sur les quatre dernières années avec maintenant plus de 1200 drones marins à livrer dans les 4 à 5 prochaines années.
23: Steven Leus, je suis le CEO de Exail Robotics Belgium. Ici à Ostende, on est à peu près 100 personnes. Ici, on fait

0: par les drones sous-marins, des drones issus du monde civil, ce qui est nouveau, insiste Thomas Buret.
1: Absolument. En même temps qu'on est en train de vivre un changement de paradigme dans les opérations maritimes avec la dronisation, on est de façon générale en train de vivre un changement de paradigme dans le monde de la défense. Le monde de la défense doit passer d'une logique de préservation d'après-guerre froide à une logique de performance où on vient ouvrir le marché de la défense aux innovations issues du monde civil.
0: Vendredi 13 mars, Exail s'est dit candidat pour une éventuelle mission de déminage du détroit d'Ormuz en Iran. Alors que les États-Unis manquent de navires de déminage, l'industriel français assure pouvoir mener une telle mission dès la cessation des hostilités grâce à sa gamme de drones déjà vendus à la Belgique, aux Pays-Bas et aux Émirats Arabes Unis.
2: Ligne de défense en Belgique avec Franck Alexandre, une chronique à retrouver tous les dimanches sur RFI.
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2: Cette semaine, le 6 août, l'ONU célébrait comme tous les ans sa journée internationale dédiée aux pays en développement sans littoral, des États enclavés, souvent fortement contraints par cette géographie qui les rend dépendants de leurs voisins pour commercer, importer, parfois même pour circuler. Mais être privé de port n'est pas vécu partout de la même manière, entre fragilité économique, contraintes diplomatiques. Certains en font aussi un atout pour inventer de nouvelles stratégies pour se connecter au monde. C'est le tour du monde des correspondants que nous vous proposons. Cette semaine, première étape en Arménie, pays du Caucase du Sud, à la superficie comparable à celle de la Belgique et qui se retrouve enclavé entre la Géorgie, l'Azerbaïdjan, l'Iran et la Turquie. Et cet enclavement n'est pas seulement géopolitique. Marie Pépin, depuis plus de 30 ans, il est aussi politique.
4: L'Arménie est effectivement le seul pays du Caucase du Sud sans accès à la mer. Mais à cet enclavement géographique s'ajoute aussi un isolement politique. Depuis la fermeture des frontières turques et azerbaïdjanaises en 1993, après la première guerre du Haut-Karabakh, le pays dépend largement de la Géorgie. Il faut se rendre compte que c'est 90% de son fret international qui y transite. Pourtant, l'Arménie n'a pas toujours été isolée. Pendant des siècles, elle a été un carrefour sur les routes commerciales entre l'Europe et l'Asie. C'est justement cette place que le gouvernement de Nicole Pachinian souhaite retrouver. Présenté en 2023, son projet de carrefour de la paix vise à rouvrir les liaisons régionales. Ces derniers mois, les signes de normalisation se sont multipliés. La Turquie autorise officiellement, depuis mai, les importations directes en provenance d'Arménie, les échanges avec l'Azerbaïdjan reprennent timidement et plusieurs projets de transport sont à l'étude. Mais cette ouverture reste incertaine. Elle est notamment suspendue à un accord de paix avec Bakou et à son exigence de modification du préambule de la constitution arménienne qui renvoie à la déclaration d'indépendance de 1990 et à la réunification avec le Haut-Karabakh.
2: Marie Pénin, un peu plus à l'est, direction la Mongolie, cette démocratie coincée entre la Chine et la Russie, Ulan Bator n'a que deux frontières et non des moindres, puisqu'elle les partage avec deux géants autoritaires qui lui sont indispensables, vitaux même au niveau économique. Environ 90% des exportations mongoles sont à destination de la Chine. Pourtant, depuis leur sortie du communisme en 1990, Étienne Cholez, les autorités mongoles tentent de nouer tant bien que mal d'autres liens stratégiques.
5: La politique du troisième voisin, le numéro d'équilibriste de la diplomatie mongole. Le troisième voisin, c'est à peu près tout le monde, tant qu'il n'est pas russe ni chinois. Il y a quand même des partenaires que les Mongols préfèrent à d'autres, les États-Unis, la Corée du Sud, l'Union européenne, dont la France, qui est un peu la vitrine de ce troisième voisin grâce à un accord pour extraire l'uranium de Mongolie. C'est la société Orano qui s'en charge, gros investissement, plus $1,5 milliard signé l'an dernier, alors que la Chine et la Russie louchaient aussi depuis un bon moment sur le sous-sol mongol. Mais la réalité rattrape une nouvelle fois la Mongolie. Un spécialiste de la géopolitique de l'uranium que j'ai interrogé pointe la limite du troisième voisin. Pour exporter l'uranium, il faudra forcément passer par la Chine. Et d'après lui, quand l'uranium traverse l'Empire du milieu, il est pour les Chinois et personne d'autre.
2: Étienne Cholez. En Afrique, parmi les pays enclavés se trouve le Rwanda. Les frais de transport pour atteindre un accès à la mer y sont conséquents. Pour le pays des mille collines, l'objectif est donc de dépasser les obstacles géographiques pour permettre le développement des échanges. Lucie Mouillot.
6: Près de 1500 kilomètres entre Kigali et le port de Dar es Salaam et 1700 jusqu'au hub kényan de Mombasa. Pour les transporteurs, le trajet est long et coûte plusieurs milliers de dollars. Un enclavement que le pays des mille collines tentent de contourner, notamment par la construction de l'aéroport international de Bouguessera, le projet de plus de 2 milliards de dollars détenu à 60% par Qatar Airways est attendu pour 2028 et est destiné à faire du Rwanda un centre aérien régional avec une capacité à terme de 300 000 tonnes de cargo par an. Un centre aérien qui n'empêche pas le renforcement du corridor vers la Tanzanie.

0: Un projet ferroviaire discuté depuis 2007 a été relancé par un accord en mai entre les deux pays. Un autre accord a récemment permis l'élargissement du bureau de liaison du port de Dar es Salaam à Kigali, des démarches simplifiées pour limiter l'impact de l'enclavement du Rwanda.
1: Lucie Mouillot, vivre sans la mer, c'était le sujet du Tour du Monde des correspondants cette semaine sur RFI. Ça ne vous aura pas échappé, nous sommes dimanche, jour de relâche dans de nombreux pays à travers le monde. Alors dans C'est dans ta nature, on prend notre temps et on fait l'éloge de la lenteur. Car Florent Guignard, certains animaux sont particulièrement lents, mais ce qui devrait être un handicap peut parfois avoir des avantages.
2: Il laisse la tortue aller son train de sénateur. Elle part et se hâte avec lenteur.
3: C'est la glorieuse incertitude du sport, même dans la nature. Face au lièvre bondissant, dans la fable de La Fontaine, la tortue n'était pas favorite. Handicapée par la maison, la protection qu'elle porte sur son dos, elle fait du 300 mètres à l'heure, 1 km heure quand elle sprinte, et pourtant elle a gagné. L'escargot, qui porte aussi sa coquille, est encore plus lent. Pour faire 1 km, il lui faut une centaine de jours en moyenne. Chez les mammifères, l'animal le moins rapide est le paresseux. En Amérique latine, 0,5 km heure en vitesse de pointe, si bien que la mousse pousse sur ses poils et quand il s'accouple, ça peut durer 48 heures.
4: Fais ce que tu as à faire, prends le temps que tu veux. C'est normal d'être nerveux.
3: C'est comme le koala qui lui aussi vit dans les arbres et se nourrit aussi exclusivement de feuilles. C'est pas très calorique et c'est très long à digérer. Il faut donc s'économiser parce que la vitesse, c'est de l'énergie dépensée.
5: Slow down, you move too fast. You got to make the moment last.
3: Les humains appellent ça la slow attitude, ralentir pour vivre mieux. La lenteur est un avantage évolutif, notamment face aux prédateurs. Presque immobile, on est presque invisible. On ne fait pas de bruit, on n'émet pas non plus d'odeur. Dans l'océan, le requin du Groenland se déplace à moins d'un kilomètre heure. Pour s'économiser dans l'eau glacée, il est lent et vieillit lentement. Il peut vivre jusqu'à 400 ans. La lenteur risque d'être un handicap face au changement climatique, face aux flammes d'un incendie. On n'a pas le temps de fuir. Et quand se déplacer prend autant de temps, pas facile d'aller coloniser de nouveaux territoires plus cléments, alors que le climat, lui, change à toute vitesse.

0: Quels sont les animaux les plus rapides?
1: Alors le champion toute catégorie est un oiseau, le faucon pèlerin, flashé à presque 400 km/h en piqué en mer. C'est l'espadon, 110 km/h. Et sur Terre, le guépard est le plus rapide, 115 km/h, mais il ne tient pas la distance, juste sur 300 mètres. Et bon, c'est comme Usain Bolt, l'humain le plus rapide, qui n'a jamais couru de marathon.

0: Don't Stop Me Now, Queen, bien sûr. Merci beaucoup, Florent Guignard. C'est dans ta nature. RFI Matin non plus, ça ne s'arrête pas. L'actualité africaine revient dans tout juste une minute sur la Radio du Monde.
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2: Radio France Internationale, 6h30 en temps universel, même heure à Conakry.
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2: L'actualité africaine avec Arthur Ponchelet. Arthur, 6 mois plus tard, ils réclament toujours justice.
3: Justice pour leurs camarades morts lors de la répression de leurs manifestations. On est au Sénégal dès le début de ce journal, où il y a tout juste 6 mois, un étudiant de l'université Cheikh Diop de Dakar succombait lors d'une opération de police. Les activistes et les chercheurs du monde entier avaient rendez-vous à Cotonou ces 3 derniers jours. Clap de fin du 17e Forum Social Mondial pour parler de justice sociale, d'écologie ou encore du défi migratoire, on sera au Bénin. La une, c'est aussi l'ancien Premier ministre guinéen Kassori Fofana qui demande son évacuation sanitaire à l'étranger.
2: Et puis notre dossier sur les traces de Cheikh Amadou Bamba.
3: Le chef spirituel des Mourides, célébré il y a une semaine au Grand Magal de Touba, RFI a remonté la piste de son exil au Gabon, là où il a été déporté par les autorités coloniales.
2: Quand des policiers faisaient irruption dans un campus universitaire.
3: C'était donc il y a tout juste 6 mois à l'université Cheikh Diop de Dakar. Le 9 février, les forces de l'ordre réprimaient violemment les manifestations étudiantes pour réclamer le paiement des bourses. Un assaut qui a fait une victime, Abdoulaye Ba, étudiant en médecine de 20 ans. Le procureur de Dakar assure qu'il a succombé à une chute du 3e étage, mais les étudiants que vous avez rencontrés, Pauline Le Troquier, contestent cette version et exigent des réponses.
4: À l'université, place du Bois Sacré, le calme du mois d'août tranche avec le souvenir du chaos du 9 février. Ce jour-là, les forces de l'ordre franchissent les portes du campus social jusqu'à réprimer les étudiants dans leur chambre. C'est dans l'une d'entre elles, pavillon F, que se trouve Abdoulaye Ba avant sa mort. Depuis, la même question revient chez Sérigne, étudiant en droit.
5: Qui est responsable? On parle de mort d'un étudiant, quelqu'un qui devrait devenir d'ici quelques années un docteur. Ouais, aider la société. Il a été torturé et jusqu'à maintenant, il n'y a pas encore justice.
4: Pour Sérigne, les autorités ont aujourd'hui le devoir d'être aux côtés des étudiants, comme elles l'ont été à l'époque où elles faisaient partie de l'opposition.
5: Il avait promis aux étudiants, quand ils viendraient, ils vont réajuster les conditions de vie des étudiants. Quand ils sont venus, c'est tout le contraire. Ils sont en train de restreindre, de bouleverser même les libertés des étudiants. Je pense qu'ils doivent revoir, par exemple, leur vision politique, parce que nous ne sommes pas les ennemis de l'État.
4: Étudiants blessés, traumatisés, abandon de cursus sur le campus. La journée du 9 février a laissé des traces. Et pour Pape Richard, la sensation de ne pas être protégé.
6: Quand on voit qu'un Abdoulaye Ba a été victime, cela fait penser aux étudiants. Est-ce qu'ils ne seront pas le prochain? Ce n'est pas le seul et unique cas qui s'est produit. Hein. Ces genres de situations répétitives mettent les étudiants dans un état d'inconfort, psychologiquement parlant. Hein.
4: 6 mois après le drame, les Sénégalais attendent toujours de connaître les conclusions de l'enquête sur la mort d'Abdoulaye Ba. Pauline Troquier, Dakar, RFI.
3: Un ressortissant allemand enlevé au Niger a été retrouvé par l'armée algérienne. C'est le ministère algérien de la Défense qui l'annonce. Cet homme était retenu depuis 2 semaines et se trouve désormais dans un camp militaire près d'Alger. Il est en bonne santé, poursuit le communiqué qui ne détaille pas les circonstances de son enlèvement. Toujours au Niger, un accident de la route a fait 22 morts dans le sud du pays. C'était vendredi, à une 50 kilomètres de Madawa. D'après le ministère des Transports, 2 bus sont entrés en collision. 17 militaires figurent parmi les victimes.
2: Cela faisait 15 ans qu'il boudait l'Afrique.
3: Avant d'y faire son retour, ces derniers jours, le 17e Forum Social Mondial s'est achevé hier à Cotonou. Nous, au Bénin, 3 jours de discussion pour évoquer les grands sujets du moment. Écologie, justice sociale ou encore la migration. Plus de 100 pays étaient représentés et réunis autour d'activistes et de chercheurs. Le bilan est positif, nous dit ce matin Fabien Cohen, membre du secrétariat du Conseil international du Forum Social Mondial.
7: Nous avons eu un Forum Social Mondial dont le Conseil international, dont je suis membre du secrétariat, a souhaité qu'il ait lieu en Afrique. Après avoir été à Katmandou, au Népal, dans la session de 2024. Bon, il nous semblait bien que ce Forum Social Mondial, après 15 ans d'absence en Afrique, revienne en Afrique. Et nous sommes après ce forum, toujours persuadé que nous avons fait le bon choix, parce que l'Afrique présente, je dirais, toutes les problématiques que l'on retrouve dans le monde. La deuxième satisfaction, c'est le fait que, malgré les difficultés qu'on a rencontrées, on a perdu 2 jours, mais les 3 jours qu'on a fait étaient intenses, et on a aujourd'hui un résultat qui permet de montrer que l'état du monde est tel qu'il mérite que les peuples soient solidaires et que les problématiques qui sont posées sont des problématiques à la fois intersectionnelles, dans la mesure où elles se raccrochent les unes à les autres, mais en même temps, chacune à ses propres luttes et ses propres propositions aussi d'alternatives.
3: Fabien Cohen, joint par Sofiane Amazian. L'actualité en Guinée et l'activiste Belaba, porté disparu depuis hier. C'est son épouse qui alerte, affirmant qu'il aurait été kidnappé. Aucune confirmation à ce stade des autorités. Cette affaire intervient quelques heures après une publication de Belaba. Publication visant le premier imam de la grande mosquée de Faisal. Belaba l'avait ensuite retiré.
2: La Guinée, au Kassori, Fofana demande une nouvelle fois son évacuation sanitaire à l'étranger.
3: L'ancien Premier ministre condamné en appel au début du mois pour enrichissement illicite et blanchiment de capitaux. Il a récemment été placé en liberté provisoire, mais d'après son avocat, l'état de santé de Kassori Fofana nécessite une prise en charge médicale hors du pays. RFI Conakry, Mokhtarba.
8: Kassori Fofana, 72 ans, en détention depuis avril 2022, est poursuivi devant la Cour de répression des infractions économiques et financières, la CRIEF, notamment pour des faits présumés de détournement de deniers publics, d'enrichissement illicite et de blanchiment de capitaux. Des accusations que l'ancien Premier ministre hospitalisé depuis 3 ans conteste. Son avocat, Maître Dina Sampil, assure qu'un établissement hospitalier à Paris a déjà été sollicité pour accueillir Kassori Fofana et plaide pour son évacuation.
9: À l'heure où je vous parle, il se trouve que l'état de santé de M. Ibrahim Kassori Fofana est fortement dégradé, faute de soins appropriés depuis son arrestation. Il ne peut plus se tenir debout, il ne peut plus marcher tout seul. C'est assez difficile, voire pitoyable, qu'on le laisse dans cette situation-là pour qu'il meure à petit feu. Il a droit à la vie, il a droit d'être soigné. J'interpelle les autorités de ce pays pour qu'ils réagissent favorablement à cette interpellation que je lance à leur endroit.
8: Pour ses avocats, l'urgence est désormais médicale. Il demande donc que la procédure d'évacuation sanitaire puisse aboutir. Reste à savoir si les autorités judiciaires guinéennes donneront leur feu vert à ce transfert à l'étranger. Mokhtarba Conakry, RFI.
3: Une fin de campagne sous le signe de la controverse. Le secteur ivoirien du cacao assure que des milliers de tonnes de fèves restent stockées dans les coopératives du pays, et ce, malgré l'engagement du Conseil Café Cacao à les racheter. Nous avons bien acheté 100 000 tonnes de cacao, répond le CCC. Marie-Pierre Olfan, c'est un nouvel épisode d'un bras de fer qui dure depuis le mois de décembre.
10: Tout a commencé avec des files de camions bloqués à l'entrée du port d'Abidjan, interdits de débarquer leur sac de fèves, faute de disposer du bon document. Même scénario en amont avec des producteurs et des coopératives n'arrivant pas à vendre et à évacuer leur cacao. L'engagement du CCC à décongestionner la filière n'a pas suffi à rétablir la confiance entre acteurs. En février, l'organe régulateur déposait plainte contre 2 représentants syndicaux du secteur pour diffamation parce qu'ils avaient alerté sur un risque de mévente. De leur côté, les organisations de planteurs ont dénoncé à plusieurs reprises les lenteurs et le manque de transparence dans le processus lancé par le Conseil Café Cacao. Dans leur dernière revendication, la semaine dernière, elles réclament un audit indépendant sur l'utilisation des fonds publics débloqués pour résorber la crise. Le CCC leur a répondu en pointant au passage le comportement d'individus mal intentionnés. La prochaine campagne cacao devrait être lancée avec 1 mois d'avance, le 1er septembre, une façon de tourner la page le plus tôt possible d'une année particulièrement compliqué.
3: Marie-Pierre Olfand.
2: 6h39 en temps universel. C'est un lieu qui attire chaque année de nombreux Sénégalais. Le dossier de ce journal au Gabon.
3: Dans la commune de Mayumba, RFI part ce matin sur les traces de Cheikh Amadou Bamba. Il y a tout juste une semaine, le guide spirituel des Mourides était célébré au Sénégal lors du Grand Magal de Touba. Une fête pour commémorer le départ en exil du résistant sénégalais arrêté en 1895 par les colons français. C'est donc à 3500 500 kilomètres de là, dans le sud du Gabon, qu'il a été déporté, et 131 ans plus tard, la mémoire de Cheikh Amadou Bamba est encore bien vivante à Mayumba. Reportage Yves-Laurent Gomain.
11: Cette cloche de près d'une tonne datant des années 1800 est le dernier vestige qui témoigne avec précision l'endroit où les colons français avaient emprisonné Cheikh Amadou Bamba. L'historien Chérubin Delika guide ici les pas des pèlerins mourides.
12: Nous avons devant nous ici un goyavier. C'est le point qui marque le lieu où se trouvait la chambre de Cheikh Amadou Bamba. L'histoire dit que lui-même avait été forcé de construire sa chambre.
11: La case du résistant sénégalais était encerclée par des symboles catholiques très forts. La grande église, la cloche et les bureaux de l'évêque. Un confinement qui n'était pas un hasard.
12: On l'a amené ici pour, en quelque sorte, un lavage de cerveau. Mais l'administration coloniale a bien compris que c'était une personne irréductible.
11: Pendant ces 5 ans de captivité, Cheikh Amadou Bamba ne s'est pas laissé abattre. Il a rédigé à Mayumba des textes du mouridisme.
12: La mission catholique de Mayumba, précisément, se trouve être la Mecque des mourides. Ils viennent en pèlerinage.
11: Beaucoup de Sénégalais du Gabon ont déjà effectué le voyage de Mayumba.
13: Moi, le jour que j'étais allé avec mes frères, vraiment, j'ai pleuré. Parce que vraiment, je me disais que les temps colonial, les Blancs, c'était pas des gens de bien.
14: Mayumba, c'est quelque chose de gravé dans nos cœurs. On peut dire que c'est notre deuxième ville sainte de Touba.
11: À ce jour, toutes les traces de Cheikh Amadou Bamba à Mayumba ont quasiment disparu. Yves-Laurent Goma, de retour de Mayumba. RFI.
3: Cette absence de traces de Cheikh Amadou Bamba préoccupe évidemment la communauté mouride. Comment perpétuer la mémoire du chef spirituel? C'est l'Église catholique qui est propriétaire du site, mais l'Association des Mourides du Gabon organise depuis 3 ans une caravane de Mayumba. Sen Badara en est le coordonnateur.
15: On a prévu beaucoup de choses là-bas pour perpétuer la mémoire de Cheikh Amadou Bamba. Nous avons prévu un complexe qui va composer d'un centre de santé, centre de formation pour les jeunes de Mayumba, et puis lieu de prière, et puis centre de conférence qui va permettre les autorités de Mayumba qui peut accueillir des conférences, des séminaires, parce que comme vous le savez, nous avons une ONG qui œuvre pour le développement de Mayumba. C'est pour ça qu'on est accompagné par le ministre du Tourisme, par l'État du Gabon, par aussi les autorités de Mayumba, le maire, tout ça avec l'évêque aussi. L'année dernière, donc il y a une très forte délégation qui se sont rendues à Touba, voir le calife, le maire et le ministre du Tourisme, et puis Monseigneur Badega, ce qui fait que donc nous voulons développer le tourisme religieux au Gabon. Parce que, comme vous le savez, tous les mourides, ils ont envie de venir à Mayumba, voir là où il était, le cheikh. Nous envisageons, d'ici quelques années, amener des milliers, voire même des millions de pèlerins, parce que Mayumba, nous le considérons comme une terre bénie pour nous, les mourides.
3: Propos recueillis au micro RFI d'Yves-Laurent Goma, notre correspondant au Gabon, qui signe ce dossier à retrouver sur RFI.fr. Un rapide mot des quarts de finale de la CAN féminine. Hier, l'Algérie a validé son ticket en battant la Côte d'Ivoire de 2-1. Les Lyonnes de la classe du Maroc filent aussi dans le carré final après leur victoire 2-1 face à l'Afrique du Sud. Aujourd'hui, les Nigérianes affrontent le Cameroun à 17h TU et à 20h, le Malawi joue contre le Ghana.
2: Arthur Ponchelet pour le journal. 7h42 à Dublin. On dit souvent que la musique est un pont entre les cultures. Elle peut aussi être un baume pour un peuple qui s'est longtemps entre-déchiré. Exemple, à Belfast cette semaine, la capitale de l'Irlande du Nord accueillait le plus grand festival de musique traditionnelle irlandaise. Ça s'appelle le FLA. Une première pour ce bastion des institutions britanniques et seulement la deuxième fois en 75 ans d'existence que le festival se tient en Irlande du Nord. Un symbole fort, donc, dans une région longtemps marquée par les divisions communautaires. La culture gaélique, y compris la langue irlandaise, s'affiche désormais. Au grand jour, c'est un reportage de notre correspondante Clémence Pénard.
16: Les violons et les flûtes résonnent aux quatre coins de la ville, de quoi réjouir Ray, lui-même professeur de musique traditionnelle.
17: Chaque année, j'allais au FLA de République d'Irlande, alors imaginez qu'ils se tiennent aujourd'hui ici à Belfast, c'est assez incroyable. Et personnellement, je trouve que c'est une bien meilleure ville que Dublin pour la musique traditionnelle. Il y a tellement plus de pubs qui accueillent des sessions de musique trad.
16: Auparavant, l'Irlande du Nord n'avait accueilli le FLA qu'une seule fois, à Derry, en 2013. Cette édition à Belfast est donc une preuve de l'engouement engouement grandissant dans la région pour la culture gaélique, la musique bien sûr, mais aussi la langue. Un regain d'intérêt porté notamment par une nouvelle génération d'artistes avec Nikap en figure de proue, ce trio originaire de Belfast qui rappe exclusivement en irlandais. Au centre culturel MAC, Stephen anime un cours de langue irlandaise organisé spécifiquement pendant le festival qui affiche complet.
18: À Belfast, on assiste aujourd'hui à un nouvel élan pour la langue irlandaise. Le nombre d'enfants scolarisés en irlandais augmente, de plus en plus de jeunes l'utilisent au quotidien et beaucoup d'adultes redécouvrent cette langue ou se lancent dans son apprentissage pour la première fois.
16: Mais en Irlande du Nord, la langue irlandaise demeure un marqueur identitaire fort, associé à la communauté catholique et républicaine. Un héritage des troubles, ce conflit qui a opposé pendant trois décennies les républicains favorables à la réunification de l'Irlande aux unionistes protestants attachés, eux, au Royaume-Uni. Porrig, l'un des élèves du jour, en sait quelque chose. Il a grandi à Belfast dans les années 80.
19: Ce festival est un moment assez extraordinaire et ce que j'apprécie particulièrement, c'est que toutes les cultures de l'île y trouvent leur place. On y croise aussi des joueurs de tambour lambègue, des cornemuses écossaises qui font, elles aussi, partie de l'histoire de cette île, et c'est important qu'elle soit représentée aux côtés de ce que l'on considère comme la tradition irlandaise plus classique.
16: Un message d'inclusion que porte Sahara, l'une des organisatrices du FLA.
20: Si certaines personnes lui donnent une dimension politique, c'est leur propre interprétation. Mais cette langue est notre langue maternelle, c'est la langue de l'île d'Irlande. Elle n'est donc pas politique, ce n'est pas une langue républicaine, nationaliste. Non, tous les Irlandais possèdent cette langue, et ça n'a rien de menaçant, c'est une langue magnifique. Une occasion de renouer avec sa terre, avec son héritage, à l'échelle de toute l'île et avec notre communauté dans son ensemble. C'est ouvert à tout le monde.
16: Il y a encore quelques années, une telle célébration de la culture gaélique aurait été impensable à Belfast. Cette année, le FLA y a pourtant réuni plus de 800 000 visiteurs. Clémence Pénard, Belfast, RFI.
2: Le reportage de Clémence Pénard à retrouver sur notre site internet rfi.fr. Musique toujours pour continuer comme tous les week-ends de ce mois d'août à écumer les adresses mythiques des nuits africaines. On prend la direction d'un lieu dont les heures de gloire appartiennent malheureusement au passé. Si vous vous rendez à Soweto en Afrique du Sud, seuls les plus anciens pourront vous parler du club Pélican. Il était pourtant dans les années 70 un endroit incontournable pour ceux qui aimaient la musique et la fête en pleine apartheid. Ce nightclub, l'un des premiers du genre dans le township, offrait un espace afin de décompresser, faisant fi surtout des lois de ségrégation et permettant à des populations quotidiennement séparées de se croiser le temps d'une soirée. Le récit sur place de Claire Bargelès.
21: Il ne reste plus que l'enseigne couverte de rouille sur la façade délabrée pour deviner que c'est ici, derrière les rails de chemin de fer, non loin du stade d'Orlando, que se trouvait l'un des lieux mythiques de Soweto pour faire la fête. Le club Pélican, premier nightclub du township, était une scène incontournable pour tous les musiciens et c'est là que le saxophoniste Kaya Maklangu a fait ses premières armes.
22: It was a very small club.
23: Le club était tout petit, seule la section rythmique pouvait tenir sur la scène. Les cuivres étaient dans un coin, mais si on était 4 ou 5, on se retrouvait à jouer collé aux tables du premier rang.
21: Lieu de choix à l'époque pour écouter de la musique live, du jazz au funk en passant par la soul, le club Pélican a attiré beaucoup de grands noms, mais a aussi permis de former nombre de musiciens en devenir.
23: C'était une institution. Les plus jeunes venaient jouer lorsque l'orchestre résident faisait une pause. On a appris à la dure là-bas. Si on n'arrivait pas à suivre les changements d'accords, on nous criait dessus. « Mec, tu n'entends pas la mélodie ou quoi ?» Et c'est aussi là que tous les musiciens de passage venaient, après avoir joué leur concert, car il y avait une grande culture de faire des bœufs.
21: La boîte de nuit a été ouverte par les frères Michaels. Lucky et sa personnalité très charismatique, aujourd'hui décédée, et Leo qui gérait l'établissement avec lui.
24: C'était l'un des premiers clubs multiraciaux d'Afrique du Sud. Vous savez que le pays était très ségrégué à l'époque. Et nous avions des personnes blanches qui venaient, même si c'était interdit pour elles de se rendre à Soweto. Cet endroit était vraiment unique.
21: C'est après avoir découvert des boîtes du Mozambique avec des noms comme Flamingo que les frères Michaels ont opté pour Pélican. L'établissement vendait illégalement de l'alcool et offrait aux habitants un rare espace de liberté.
24: On pouvait y aller pour échapper un peu à la pression de l'apartheid. Cela attirer des gens de tous horizons, des docteurs, des avocats, mais aussi de simples passants. La police faisait souvent des descentes et on se retrouvait derrière les barreaux. Mais on payait une amende et ensuite on recommençait comme avant.
21: Le club Pélican a finalement fermé ses portes dans les années 80 avec la montée des violences dans le township. Mais sa bande-son peut toujours s'écouter grâce à une compilation éditée par le label Matsuri Music. Claire Bargelès, Johannesburg, RFI.
2: Le club Pélican dans notre série d'été sur les lieux mythiques des nuits africaines. Nous serons la semaine prochaine en Côte d'Ivoire et au Cameroun pour poursuivre notre virée nocturne. En attendant, nos passages par l'Éthiopie et la RDC sont d'ores et déjà à retrouver sur RFI.fr. Création à 6h50 en temps universel. Ce dimanche, broderie, photographie et art visuel avec Ana Silva entre le Portugal et l'Angola. Cette artiste plasticienne invente un langage où se croisent peinture, sculpture, installation et donc broderie. Nourrie par ses allers-retours entre l'Afrique et l'Europe, elle transforme textiles usagés et sacs plastiques en œuvres poétiques qui dénoncent la pollution et interrogent nos modes de vie. Elle place la broderie au cœur d'un récit puissant sur la mémoire, l'identité et la voix des femmes africaines, faisant de chaque pièce un geste d'engagement et d'espoir. Maria Afonso l'a rencontrée.
0: Tout ce que je fais, ça a à voir avec la création.
1: Ana Silva, artiste plasticienne.
0: N'importe quel objet dans la rue, ça peut être quelque chose que je peux amener dans mon travail. La création, ça fait partie vraiment de tout ce que je suis.
1: Ana Silva, née en Angola, grandit entre son pays natal et le Portugal. Dès l'enfance, attirée par la création comme une évidence. Ana Silva étudie aux Beaux-Arts à Lisbonne, mais son travail est profondément enraciné dans ses origines africaines. Cette artiste plasticienne utilise des matériaux recyclés qu'elle transforme en installations poétiques pour sensibiliser à la durabilité et dénoncer la pollution textile, un enjeu écologique majeur en Afrique.
0: J'ai toujours aimé le textile. Je défaisais le textile pour créer des textures. La majorité de ces habits que l'Occident envoie en Afrique, c'est la poubelle en fait. Et il y a deux choses que j'ai compris, c'est que ce marché-là empêchait l'usine textile en Afrique de se développer. N'arrive pas à faire face au prix de ces habits usés. Il y a le problème de la pollution textile dans la mer, le sol. On est obligé de brûler les habits. J'ai compris que je pourrais récupérer des pièces pour créer des œuvres pour renvoyer ici. J'ai créé des grandes installations avec des napperons et des petits objets pour cuisine qu'on n'a vraiment pas besoin. Je ne sais pas pourquoi ils envoient ça. J'ai commencé à travailler les sacs qu'entourent tous ces habits. J'ai décidé d'abord dessiner avec la machine et broder dessus.
1: Ana Silva s'engage à travers ses œuvres. Elle parle des enfants et des femmes souvent invisibilisées.
0: Je ne fais pas ça pour rien transmettre. C'est ma vie, c'est mes émotions. Je passe à travers mon travail. C'est très social en fait. Tout ce qui se passe dans mon entourage en Afrique et toutes les situations qui sont quand même choquantes. Je parle beaucoup de ça. C'est pas que les femmes, les enfants aussi. La femme est beaucoup plus forte qu'on le montre. C'est elle qui tient beaucoup la famille. Donc c'est pour ça que je parle de la femme en général. Elle n'est pas mise en valeur.
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2: 100% création avec Maria Afonso. Merci à vous, c'est tous les dimanches sur RFI. 6h53, une mélodie toujours que vous connaissez sûrement aujourd'hui dans des refrains pour l'histoire. Aujourd'hui, notre chronique qui nous raconte ces chansons qui ont résonné avec des événements marquants, qui les dépassent même parfois, nous emmène en Ukraine. Ksenia Zornoklein de la rédaction ukrainienne de RFI nous raconte l'histoire d'un titre que tout le monde connaît comme un chant de Noël, mais dont la version originale représente depuis plus d'un siècle l'identité ukrainienne. Écoutez.

Cette chanson, vous la connaissez sûrement. Mais tout commence à Kiev, décembre 1916. Sur scène, la chorale de l'université Saint-Volodymyr présente pour la première fois une nouvelle œuvre du compositeur ukrainien Mykola Leontovich. Son titre, Chedrik. Pour écrire cette pièce, Leontovich s'inspire d'un ancien chant rituel ukrainien transmis depuis des générations. Mais il ne se contente pas d'en faire un arrangement. Il compose une véritable œuvre chorale. Pendant plusieurs années, il travaille cette partition, la réécrit, perfectionne les harmonies, construit un motif musical d'une étonnante modernité. Une musique qui semble tourner sur elle-même, comme le balancement d'une cloche, comme un carillon. C'est justement ce motif qui, des décennies plus tard, donnera naissance au titre anglais « Carol of the Bells ». Devenue une des plus célèbres chansons de Noël. Mais en 1916, il n'est absolument pas encore question de Noël. À l'origine, Chedrik raconte toute une autre histoire. Une hirondelle entre dans une maison. Elle annonce à son propriétaire une année prospère, des récoltes abondantes, la richesse et le bonheur. Rien à voir avec les sapins, les cadeaux, les cloches de Noël qui apparaîtront beaucoup plus tard. Quelques années passent, la Première Guerre mondiale vient de s'achever. L'Europe est en pleine recomposition. Des empires disparaissent, de nouvelles frontières sont dessinées, des jeunes États tentent de trouver leur place. L'Ukraine fait partie de ces nouvelles nations. Après avoir proclamé son indépendance en 1917, la République populaire ukrainienne cherche à obtenir la reconnaissance de puissance occidentale. Mais elle est prise dans la guerre civile et l'offensive bolchevique. Le jeune État est fragile. Son dirigeant, Simon Petloura, comprend alors que les armées ne suffiront pas. Il faut aussi faire connaître la culture ukrainienne. En 1919, il décide donc de créer la Chapelle nationale ukrainienne, dirigée par le chef d'orchestre Alexandre Koshets. La mission est simple, parcourir l'Europe, puis l'Amérique et raconter l'Ukraine en musique. Le voyage commence. Prague, Vienne, Genève, Bruxelles, Amsterdam, Londres, puis Paris. À chaque concert, les chanteurs interprètent Chedrik. Et partout, le public découvre une langue qu'il n'a jamais entendue. Des harmonies très différentes de celles de la musique russe. Une identité culturelle qui affirme clairement « l'Ukraine existe ». En novembre 1920, la Chapelle nationale ukrainienne s'est produite au Théâtre des Champs-Élysées. Au programme figure Chedrik. Quelques années plus tard, Paris devient pourtant aussi le théâtre d'un drame. L'homme qui avait envoyé une chorale faire connaître l'Ukraine au monde ne reverra jamais son pays. Chassé par la victoire bolchevique, Simon Petloura s'installe à Paris, où il poursuit son engagement pour la cause ukrainienne jusqu'à son assassinat le 25 mai 1926. Lorsque la tournée de la Chapelle nationale ukrainienne arrive en Amérique du Nord, le succès est immédiat. Le compositeur et chef d'orchestre américain d'origine ukrainienne Peter Vygotsky entend cette œuvre qu'il connaît depuis son enfance. Fils d'immigrés ukrainiens, il décide d'écrire un nouveau texte, en anglais. Les rondelles disparaissent, à leur place apparaissent les cloches de Noël. Le titre devient « Carol of the Bells ».

les chorales s'en emparent. Les écoles la chantent, les églises l'intègrent à leur répertoire. Les orchestres symphoniques la jouent chaque mois de décembre. Puis arrive le cinéma. On l'entend notamment dans Home Alone, Maman, j'ai raté l'avion, devenu un classique de fête. Depuis 2022, son histoire prend une nouvelle dimension. Avec l'invasion russe de l'Ukraine, Shedrick redevient bien davantage qu'un simple chant de Noël. Elle retrouve sa véritable identité. Partout en Europe, des chorales ukrainiennes la chantent lors des concerts de solidarité. Elle résonne dans les églises, les salles de concert, les places publiques. Il y a plus d'un siècle, Simone Petlioura a envoyé une chorale parcourir le monde pour faire connaître l'existence de l'Ukraine grâce à sa musique. Une composition écrite à Kyiv en 1916, inspirée d'un ancien chant rituel, devenu Carol of the Bells aux États-Unis, puis l'un des chants de Noël les plus célèbres au monde. Derrière ces quelques notes que chacun croit connaître, se cache, depuis plus d'un siècle, l'histoire d'un pays qui cherche simplement à faire entendre sa voix.

0: Yesenia Zornoklet de la rédaction ukrainienne de RFI pour ses refrains pour l'histoire. Tous les épisodes sont bien sûr à retrouver d'ores et déjà sur RFI.fr. Il est 6h59 en temps universel. Dans un instant, le retour de l'actualité avec le journal de Lisa Vili. Vous restez avec nous sur la Radio du Monde.
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0: cru. Un texte de Stéphane Padovani sur une lecture d'Arthur Clairet.
1: Depuis que les eaux débordaient comme une mémoire en crue, qu'elles se rejoignaient par la terre, recouvrant les cultures et les routes, faisant des maisons isolées d'étranges péniches pleines de sable, d'alluvions, de pierres endormies que les injonctions de la pluie réveillaient, appelaient hors de leur lit au seuil des hommes stupéfaits d'une pareille invasion, trop sûrs de leurs frontières, Étienne pensait que cette région noyée à perte de vue était la projection d'un paysage mental, dont la métamorphose ne faisait que commencer. Il venait chaque matin, sur le pas de sa porte, constater l'avancée des eaux, leur lente ascension jusqu'à lui. Car c'est pour lui qu'elle venait. Il en était convaincu, pour un rendez-vous pris de longtemps, si ancien qu'il l'avait oublié. Les forêts étaient à présent des marais, où on ne pouvait circuler qu'en barque. Au milieu d'arbres sortis d'un miroir éclaté, les frisolis de leurs branches noires comme une limaille de fer, leurs troncs pourris, et ce bois mort flottant un peu partout. Et ce mulot, le ventre gonflé, reste de naufrage. Étienne n'avait pas mis de sac de sable ni de parpaing autour de sa maison. Il était décidé à accepter les eaux, à les accueillir avec ce calme des vieux capitaines qui se laissent sombrer avec leur navire. Pour l'instant, il constatait, stoïque, la progression des crues. Certains jours, il s'avançait au devant des eaux, chaussé de hautes bottes, avec quelques voisins dont il ne pouvait partager la plainte ou l'inquiétude. Il hochait la tête devant la catastrophe, les yeux pleins de larmes, enfant perdu dans ces champs qu'il ne reconnaissait pas. Leurs repères s'effaçaient les uns après les autres. Leurs bourgs, comme des cités lacustres, s'envoyaient mutuellement des signaux de détresse, clignotaient leur angoisse, navires pris dans la tempête et la nuit. Les voisins d'Étienne lui serraient la main, puis repartaient chez eux écouter la météo, l'état des lieux et des artères. Le temps qu'il leur restait avant d'être coupé du monde. L'eau montait aux chevilles d'Étienne, sale comme l'eau d'un caniveau. Trop de boue pour voir autre chose que sa propre image tremblante. Il avança de quelques pas, baigné jusqu'aux genoux, là où un banc de souche s'était échoué, près d'une barrière démembrée. L'eau y était un peu plus claire. Étienne se sentait heureux. Il resta là, main dans les poches, pris dans un soc de vase où ses bottes disparaissaient. D'autres visages vibraient maintenant tout autour de lui, s'effaçaient pour se reformer un peu plus loin. Les voir affleurer à la surface de l'eau ne l'étonnait pas. Tout ce qu'il avait tenu le plus loin possible de lui l'inondait enfin, envahissait son territoire jusque dans son sommeil. Des nuages passèrent dans une débâcle de lumière. Étienne n'aurait pas su dire si le ciel était au-dessus ou en dessous de lui. Il rebroussa chemin en soulevant de petites vagues. Le lendemain, l'eau avait franchi le portail et gagnait peu à peu le jardin, transformant le modeste potager d'Étienne en une rizière où son chien s'ébattait comme un gros buffle d'eau. Il le rappela. L'essuya avec une serviette. Les pales d'un hélico s'abrêlèrent au-dessus de la ville. La gendarmerie constatait les dégâts. Un tremblement de terre venait d'avoir lieu en Inde, rendant presque dérisoire ce qui se passait ici. Des milliers de disparus. La tectonique des plaques, disait-on. L'Inde passait sous le continent asiatique en soulevant d'un mètre par an l'Himalaya. On brûlait les corps des victimes, selon le rite hindou. Étienne éprouvait un sentiment d'amour diffus, cherchant à la fois l'origine et le point d'horizon où ce sentiment se perdait, semblable à tous les sentiments dont nous ne sommes que des lieux de transit. Eux seuls sont en mouvement. Ils passent par nous quand le désir les prend de s'incarner, puis se relancent un peu plus loin, nous laissant aussi vides que des coquilles d'œufs peintes dans des boîtes en carton, avait-il écrit un jour. Comme souvent, ce qu'il avait écrit ne lui semblait plus valide. Les crues des dernières semaines démentaient cette idée. Tout était là, depuis longtemps. Cet amour, ces eaux endiguées. C'était bien ainsi qu'il voyait les choses à présent. Voyait des lacs de quelques heures s'étendre comme s'ils étaient toujours inscrits dans sa géographie. L'amour continuait son ascension, montait en lui avec les eaux déjà hautes au rez-de-chaussée, où les chaises flottaient avec de la vaisselle, quelques photos et des papiers sans importance.

0: J'ai un peu de mal avec votre expression. C'est pas simple pour moi d'user de cette appellation, ces deux mots. Un article suivi d'un nom commun qui désigne l'auteur, le géniteur, le père. Mais forcément que j'ai un père. Et comme tout le monde a un père, c'est forcé. Mais je ne peux pas dire mon père. Il n'est pas à moi. Ne l'a jamais été. Ou si peu. J'avais 3 ans quand il a quitté ma vie. Je n'en garde aucun souvenir. Peut-être une vague silhouette, mais est-ce bien lui que je revois marcher dans la cuisine? Ou bien une image que mon imagination a fabriquée? Jusqu'à peu, je ne l'avais jamais nommé comme tel, mon père. À présent, il faut que je m'y fasse, que ce mot entre dans mon vocabulaire. Depuis que ma mère est morte, mon père est soudainement vivant. Fallait peut-être ça, que l'un disparaisse pour que l'autre advienne. Mais c'est cruel, non? Oh, ça ne lui a pas donné un visage pour autant. À peine une allure, forcément fausse après tant d'années. Il n'y avait guère qu'une photo de lui à la maison, que j'avais découverte, cachée sous le matelas du lit de ma mère. J'avais 12 ans. Ma mère venait de se faire opérer des yeux et une aide ménagère passait chaque jour pour le ménage, la cuisine. Cette femme sans âge ne causait guère, elle m'était même antipathique. Mais elle n'y allait jamais de main morte en époustant tout ce qui lui tombait sous la main. Ce jour-là, elle avait décidé de faire les chambres. Et tel un déménageur qui remettra tout en place, elle dégagea dans le couloir ce qui pouvait la gêner. Le lit maternel en fut pour ses frais, qui vit sa literie évacuée à grands coups de bras, même le matelas. Et je suis tombé sur cette photo de mon père, coincé entre les lattes du sommier. J'eus à peine le temps de m'en saisir, que déjà la ménagère me poussait dehors en me disant d'une voix sèche que je la gênais. Sur ce cliché, au bord dentelé, mon père apparaît de profil. Avant que la lumière n'éclaire ma vie, mon père portait un voile blanc sur sa face, comme un être sacré, presque un prophète. Ou alors il était flou, un peu comme une photo prise sous l'eau. Je me tenais dans le couloir, la photo dans ma main, et rapidement je rentrais dans ma chambre. Je possédais donc une photo de mon père, une preuve de son existence. Ça me rassura, je n'étais pas le fruit du Saint-Esprit. Elle était un peu surexposée, cette photo, avec cette lumière jaunâtre qui lui couvre le front. Je voyais un homme à l'allure décidée, marchant vers la gauche, ignorant le photographe. Insuffisant pour se faire une idée, mais déjà une base pour se faire une raison. J'en conclus immédiatement que mon père était une Marianne de timbre-poste. C'est qu'il voyage sans cesse, me suis-je dit alors à voix haute, en reposant le cliché sous le matelas, une fois la chambre faite. Il erre de bureau de poste en centre pour objet perdu, poste restante, que jamais on ne viendra réclamer. Ou alors, comme dans Amélie Poulain, il attend au froid, coincé dans un sac postal égaré dans une crevasse des Grandes Jorasses à la suite d'un crash d'un avion, de l'aéropostal. Je n'ai jamais rêvé de mon père. Je ne rêve pas, d'ailleurs. Par contre, j'ai une grande imagination. Depuis tout petit, je m'invente des mondes, des histoires, des personnages dans ces histoires, et j'écris les scénarios qui vont avec. Il est parmi eux, dans ces jeux d'enfants, puisque tout vient de là, de l'enfance. Mais au plus loin que je remonte, il n'a jamais été le personnage principal. Les rares fois où je posais la question de qui était mon père, et surtout pourquoi il n'était pas là, à mes côtés, alors que les autres garçons avaient le leur pour les conduire à l'école, on m'a répondu évasivement. Évasif est donc le prénom que je lui ai donné. Le professeur Tournesol s'appelle bien Trifon. Je trouvais que ça sonnait pas mal, évasif. Ça lui donnait un petit air ancien. Tiens, salut évasif, comment vont les affaires? Et je laisse la parole à notre camarade évasif Paoli. Évasif, termine ta soupe ou je vais me fâcher. Jamais il n'acceptera. Tu prends évasif à rebrousse-poil. Évasif, évasif, est-ce que j'ai une gueule d'évasif? On m'a répondu évasivement et je n'y suis pas revenu. Comme lui d'ailleurs, qui est parti un jour et que personne n'a jamais revu. J'ai accolé à son prénom un nom de famille corse. Je n'ai jamais su pourquoi. Peut-être que la Corse étant une île, cette mer qui me séparait de lui matérialisait cette distance, un obstacle presque infranchissable. Et quand j'ai trouvé la photo, j'ai compris, sur le drapeau corse, encore un profil. Je l'ai donc fait apparaître sous différentes formes. Mon père n'ayant pas un physique précis, il était par le fait polymorphe. J'en ai fait un flibustier, évasif surcouf, un agent secret, un pilote de ligne en détresse. Était-ce lui qui pilotait l'avion de l'aéropostale qui s'est écrasé dans les Grandes Jorasses? Mais aussi un capitaine d'industrie, un joueur de foot à Liverpool, un explorateur aux sources du Nil. Évasif Livingstone, I presume? Ouais. On rêve toujours pour son père d'un grand destin. Le mien était plombier. J'ai appris ça par hasard. Tout à l'heure. Toutes ces vies inventées, je les racontais aux copains. Un coup bandit, un autre gendarme, spécialisé dans le profilage. Une fois prisonnier dans le désert, retenu par un groupe de fanatiques. Une autre employée dans une station de forage de pétrole en Arctique. Mais bientôt, le voici joueur de poker, guitariste dans le groupe de rock The Lost Souls. Pêcheur de baleines au large de Saint-Pierre-et-Miquelon, amateur d'opium dans un bordel de Macao, trafiquant d'antiquités grecques, faisant occasionnellement la traite des blanches. Mon père débouchait les chiottes. J'ai appris ça par hasard tout à l'heure. Je crois que c'est ça qui m'a fait le plus mal. Il ne correspondait plus à l'image de héros que je m'en étais fait. Faut pas casser les rêves des gamins. Même, j'aurais dû m'en douter un peu quand même. Dans ma famille, on est artisans. Pas de grand destin, pas beaucoup d'argent. Les rares aventuriers ne sont guère allés au-delà des limites du département. Une vague tante partie s'installer à Limoges. On reprend le plus souvent l'affaire familiale. On se marie entre gens du coin. Les pères travaillent, les mères se taisent. Jusqu'alors, je m'étais bien accommodé de ce silence. Il était nourricier de toutes mes inventives histoires. Sur ce silence, je pouvais broder. J'en avais fait une force. Maintenant que je sais, ça me gâche le passé. Et j'ai l'impression qu'on détricote mon pull. C'est un cousin qui a craché le morceau. C'est sorti comme ça. Comme un rototo trop longtemps contenu.
1: Ton père, il était plombier. Un jour, il est disparu.
0: Il avait un coup dans le nez, le cousin. C'est pourtant pas l'endroit pour balancer ça. Comme ça. On buvait un verre au bistrot. À la santé de ma mère silencieuse, tout juste inhumée et qui ne parlerait plus. Elle est partie sans rien dire. Sans desserrer les dents. Comme si un pacte secret l'unissait à cet homme qui avait foutu le camp 30 ans auparavant. Elle a tenu à être enterrée avec la photo de dessous le matelas. Je crois pas qu'elle ait su un jour que je connaissais son existence. Moi, je devais rien savoir, même si tout le monde savait. Si j'avais été plus curieux, j'aurais su, mais mes histoires me suffisaient. T'es vraiment un con, que je lui ai dit à mon cousin. Ah, il l'a mal pris. Il a voulu m'en coller une.
1: « Je fais une tête de plus que toi !» qu'il a lancé.
0: « Ouais, une tête de con !» que je lui ai répliqué. « C'est tonton qui nous a séparés. Quand même, un jour comme celui-là !» C'était comment, le jour où il est parti? C'était un jour comme ça aussi? Ou bien un jour normal? Sans attendre une réponse, j'ai chopé mon sac et je suis sorti du bistrot.

0: Arrivé chez ma mère, qui n'était plus là, vu qu'elle avait déménagé au cimetière, j'ai commencé à tout déballer. Je savais les clés cachées, les tiroirs secrets, les fonds d'armoire dissimulés. J'étais même sûr de trouver quelque chose sous le tapis. Ma mère, c'était pire que la mère supérieure d'un couvent de carmélites. Elle faisait mystère de tout. Dormait avec ses codes sur une oreille seulement de profil, comme si dans cette position si inconfortable, elle pouvait coller sa joue contre celle du plombier. Je dors sur le ventre. Ventre à terre, en quelque sorte. Pour ma mère, si on se tait, qu'on dissimule, qu'on n'en parle pas, alors il s'est rien passé. Ou presque. Enfin, tout est dans la nuance. C'était justement ce presque que je fouillais de mes doigts gourds. Un idiot avait coupé le chauffage. Mais les patates chaudes n'avaient pas pu refroidir comme ça. Il s'en trouvait bien quelque part. Et depuis toujours, le mystère de la foi m'est étranger. J'ai donc risqué les boîtes en carton, me suis entaillé les doigts à démonter les cadres à photos, me suis fait un tour de rein à pousser les armoires et une tendinite à retourner les tiroirs. On aurait dit un cambrioleur à la recherche de trucs faciles à revendre. C'était justement le contraire. Je venais récupérer ce qui m'appartenait et dont on m'avait privé depuis toujours. J'ai tout étalé de la vérité crue. Elles étaient loin, mes histoires. Des lettres en pagaille, si mal écrites, d'une écriture de médecin que je n'arrivais pas à les lire. Des photos jaunies avec des inconnus, très connus, mais dont j'ignorais les noms. Des moutons, de la poussière, des factures impayées et leurs lettres de relance. Des listes de courses et une arme à feu dont j'ignorais l'existence. Avait-elle servi pour défourailler sur le passé? Il doit rester un peu de sang séché sur les murs alors, et quelques trous dans les chambranles, je les trouverai. À plat ventre sur le parquet, j'ai épluché tout ce que ma main tombait. Il s'appelait Robert, la belle affaire. Photos de mariage, de fiançailles, de première communion, des colliers bien sages derrière son pupitre en bois, un bébé dans son lit. C'est moi ou c'est lui? Jusqu'où pouvait-on remonter comme ça? Déclaration à la gendarmerie. Ta plainte pour disparition, on s'en fout, vu que le sujet est majeur et libre d'aller comme bon lui semble. Une carte postale signée par... Bof. Ton mari a des tendances neurasthéniques.
1: Quoi?
0: Un suicide? Il est accroché à une branche dans le bois d'à côté depuis 30 ans. Et on ne m'a rien dit quand je suis allé aux champignons. Fallait vraiment ne plus avoir de papier cul pour écrire ça sur une carte postale. Au recto, Nice. Sa vieille ville, la plage, les grands hôtels. Quelques passants anonymes, immortalisés à jamais. Eh, Nice, c'est pas loin de la Corse, en fait, hein? Presque en face.
2: C'est ça que tu cherches?
0: Je me retourne. Le cousin à tête d'œuf. Mais que fait-il là? J'avais pourtant fermé au verrou. Il tient des clés entre ses doigts, qu'il fait jouer comme une clochette. La fée clochette, c'est lui, peut-être. Autre caractéristique de la vie d'ici... Tout le monde a des doubles, sauf moi.
2: Son père, je l'admire.
0: Au point de te saouler? Dis ce que t'as à me dire, ou bien fous le camp. Mais il bouge pas. Il bouge pas, le cousin. Et il finit par s'asseoir lourdement sur une chaise de cuisine. Sa tête semble vouloir se détacher de son corps, mais toujours il la récupère avant qu'elle ne vienne heurter le carrelage. Sa bedaine a du mal à trouver une place entre la chaise et la table. Je me replonge dans mes papiers. Mais il m'a dérangé, le cousin. Je sais plus ce qui a été trié. Où en étais-je? Ici? Ou là? Je me tourne, glisse sur une pochette en plastique, me rattrape de peu. J'entends le cousin rire et une pile s'effondre, se mélange avec le reste. Et merde, y a rien là-dedans! J'entends le cousin se servir à boire. Il me propose un verre, m'invite à m'asseoir. Mieux vaut que je reste ici, à gratter le sol. Je vais bien finir par trouver.
2: « Et faire trouver quoi ?»
0: Le cousin déglutit son vin. Ça m'écœure.
2: « Même qu'il est pas mauvaise, Bordeaux. »
0: Mon père débouchait les chiottes. J'ai appris ça par hasard, tout à l'heure. Je me répète en boucle ce mantra dans ma tête. Déboucher, chiottes, chiottes, outils. Une caisse à outils? Une caisse à outils? Mais oui, bien sûr, on ne file pas comme ça, en larguant tout, en prenant avec soi sa caisse à outils pour monter dans un train. Elle doit bien être quelque part. Les cruciformes doivent parler. Faut causer avec la clé anglaise et interroger la clé de 12. À l'ancienne, ressortir la gégène quant à la boîte à douille. À moins que tout ça n'ait filé avec le reste. Dans les canalisations. Ça fait 30 ans. Ça fait 30 ans. 3 décennies d'évacuation.

0: Vercle le vide complètement une armoire, racle les fonds avec mes ongles, soulève le guéridon, jauge les tentures et leur mystère de viscose décolorée, soupèse les vases vides, passe mes mains partout, attaque la tapisserie, rogne les montants de lit dont je retourne le matelas. Dessous, un petit paquet. Les économies de ma mère, en billets de 100 francs. C'est qui sur le billet? Un philosophe? Sans même avertir mon cousin, je renverse le tiroir de la cuisine sur la table. Il a tout juste le temps de choper sa bouteille que la toile cirée est recouverte d'ustensiles, tous plus inutiles les uns que les autres. Adossé au buffet, il me lance.
1: Tu veux savoir qui a tué Kennedy?
0: Mon cousin se marre et se resserre un verre. Je n'ai pas compris le sens de sa question. Je cherche des indices sur mon père. C'est pourtant pas compliqué. Voilà ce que je cherche. Des indices comme un flic, un mouchard. Je me rappelle à présent, je cherche mon père. J'ai dû prononcer cette phrase à voix haute car mon cousin soudain s'approche.
1: « Ah ça, tu as déjà dit. Mais tu n'écoutes pas. »
0: Il est pourtant clair qu'il n'est pas caché dans le placard. Il va pas sortir de sa boîte comme un diable non plus. Il n'y est pas. Il n'est pas là. Alors pourquoi je fais ça? J'ai vraiment besoin de savoir. Il est parti quand j'avais 3 ans. Il n'est rien pour moi. Et qu'est-ce que j'en ai à foutre qu'il fût plombier, chauffeur de bus, infirmier ou libraire? Qu'est-ce que j'ai besoin de connaître que je ne sais déjà? Je me suis élevé tout seul. Il n'a jamais eu besoin de moi. Et voilà que j'espère le trouver. Mais pour lui dire quoi? Et lui? Serait-il capable de me reconnaître? Lui qui ne me connaît pas. Comment peut-on reconnaître quelqu'un qu'on ne connaît pas? Et quel âge peut-il avoir? 60 ans? 70? Bientôt ce sera un vieux monsieur. Je fouille dans les documents officiels. Un acte de décès. Une copie à l'encre presque effacée. N'importe quoi. Merde. L'annonce d'un notaire dans le genre. Madame, je suis désolé de vous apprendre la mort de votre époux. Parce que, la bonne blague, vous étiez toujours marié. C'est drôle, n'est-ce pas? Fallait divorcer, pauvre cruche. Vous auriez refait votre vie avec un autre. Un mieux que celui-là. Il en vaut pas le coup. Il en vaut pas la peine. Pas que je me mette la tête à l'envers pour retrouver qui, quoi, un type qui. Mais y a rien dans tout ça, rien d'officieux, rien d'officiel non plus. Il dit, le cousin, il répète, il doit vivre encore quelque part.
1: Tu n'écoutes pas, je t'ai dit tout à l'heure, mais putain, tu veux le boucler?
0: J'ai mal à la tête. Un étau me serre les tempes, je me sers à boire, mais c'est vrai qu'il est bon ce Bordeaux. Il faut que je me rassemble.

C'était il y a un mois. Une ville balnéaire. De beaux hôtels. La plage offerte au premier bain de mer. Nous sommes en juin. Je marche dans la vieille ville. Et je vois cet homme sortir d'un grand magasin. Il a l'air heureux de son achat, un cadeau visiblement, mais pas pour lui, c'est une boutique de lingerie. Il passe à côté de moi. Je le vois distinctement, de profil. Il marche, je le suis de loin, il entre dans un café, le genre brasserie, mais un peu classe quoi. Quoi ? Terminé la plomberie ? Il embrasse une femme assise à une table, elle a reposé son livre en le voyant entrer. À son côté, une jeune femme qu'il embrasse sur le front, sa fille. Il commande un verre. En attendant le serveur, il tend son cadeau à la jeune femme. C'est pas le genre de cadeau qu'on ouvre en public. Elle sourit, le remercie en lui disant « Mon petit papa ». Je lis sur les lèvres. Elle a quoi ? 25 ans ? Le garçon arrive alors avec un verre et une bouteille de Bordeaux. Il le sert en plaisantant. « On trinque dans ce café, ça a l'air joyeux ». Je le regarde. Le nez posé sur la vitrine, presque à m'en écraser le visage, mais il ne me voit pas. La femme a dû raconter quelque chose de drôle, il rit. Mon père déguste son verre, il n'est pas mauvais, Bordeaux. Il parle encore. La jeune femme se tourne vers moi, elle semble surprise. M'a-t-elle démasqué ? Ouais, c'est moi le... celui qui va venir foutre la merde dans ce bel ordonnancement. Ignorait mon existence, et désolé, même les pères ont un passé. Bientôt les verres sont vides. Mon père regarde sa montre, tout le monde soudain semble réaliser que l'heure tourne, qu'ils vont être en retard. Où ça ? Au cinéma ? Un resto peut-être ? Il s'apprête à se lever, c'est le moment que je choisis pour rentrer dans le café.

0: Lorsque j'arrive à leur table, elle est vide. Plus aucune trace d'eux. Même le bol de cacahuètes a disparu. Alors, je vois mon père sortir des toilettes. Il est vêtu d'un string posé sur des porte-jartelles. Sur son torse, un bustier rouge criard laisse entrevoir une pilosité abondante. Son maquillage a coulé, lui donnant un air de vieille pute. Dans sa main, il tient une caisse à outils. « Voilà, c'est réparé !» dit-il au patron qui lui tend un billet. Il passe sans me voir et sort sur la rue. Je le vois s'éloigner en claudiquant. Ses chaussures à talons lui font mal aux pieds.
1: « Alors, tu vois, je t'avais bien dit. Mais tu m'écoutes pas !»
0: Je me retourne. Je suis seul dans la maison.

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1: À Paris, 11h, temps universel. Merci d'écouter RFI.
2: Fanny Baye.
1: À la une, un rabat qui fournit du pétrole à Moscou. Une première cargaison d'essence est arrivée en Russie, pays mis à mal par les attaques ukrainiennes sur ses raffineries. Les explications en ouverture de cette édition. Un an après son entrée en vigueur, l'accord migratoire franco-britannique ne semble pas faire ses preuves. Le dispositif One In, One Out consiste en bref à renvoyer en France un migrant arrivé par la Manche en échange de l'accueil par Londres d'un demandeur d'asile sur le sol français. Dans ce journal également, jour de commémoration ce dimanche au Japon, et alors que le pays célèbre le 81e anniversaire du bombardement atomique de Nagasaki, le débat sur la doctrine nucléaire refait surface. Et puis comment rendre les cours d'eau plus résilients face au changement climatique? Des solutions existent, mais un changement de mentalité s'impose, vous l'entendrez. À la une, de nouveaux échanges de frappes entre Kiev et Moscou. 2 morts côté ukrainien, 3 côté russe après des tirs des deux côtés dans la nuit. Des bombardements qui visent aussi les infrastructures énergétiques et pétrolières. Résultat, pour la toute première fois, Moscou a importé du pétrole marocain. Rabat, partenaire clé de Washington, devient donc le troisième pays fournisseur d'essence après le Kazakhstan et l'Inde depuis le début de la pénurie en Russie. Les explications signées Sofiane Amazian.
3: Un bateau sous pavillon panaméen a chargé depuis Tanger 30 000 tonnes de carburant de type AL-92 à la mi-juillet pour rejoindre récemment le port situé dans la ville de Mourmansk au nord-est de la Russie. La compagnie pétrolière russe Lukoil aurait agi en tant que fournisseur de cette cargaison selon nos confrères de Reuters. Partenaire historique des États-Unis, le Maroc ne semble pas avoir été bloqué par Washington pour effectuer cette transaction. Pour Sébastien Boussois, spécialiste en relations internationales, ce n'est pas parce que les États-Unis appliquent des sanctions contre la Russie que leurs partenaires doivent le faire. En effet, le Maroc continue d'exporter principalement des agrumes, des légumes et des produits de la mer vers Moscou. Les échanges entre les deux pays varient entre 1,5 et 2 milliards de dollars selon l'ambassadeur russe au Maroc, Igor Beliaev. L'essentiel est ailleurs pour l'analyste. L'apport marocain en termes de sécurité et de coopération militaire avec les États-Unis est bien plus important pour Washington que quelques milliers de tonnes d'essence, un événement à la marge donc sur lequel, selon Sébastien Boussois, Washington n'a pas son mot à dire.
1: Dans le reste de l'actualité, pas de déblocage du détroit d'Ormuz tant que les États-Unis n'acceptent pas toutes les conditions. Les gardiens de la Révolution préviennent aujourd'hui après la liste dressée par un haut responsable iranien. Parmi ces conditions, une fin définitive de la guerre, la levée de blocus des ports iraniens, mais aussi la libération des avoirs gelés et l'indemnisation intégrale des dommages causés par le conflit. Si des négociations entre Téhéran et Washington sont en cours au sujet du détroit d'Ormuz, pas de dialogue existant pour une fin de la guerre, a dit le ministre iranien des Affaires étrangères. Abbas Araghchi a déclaré aujourd'hui attendre que les États-Unis arrêtent d'enfreindre l'accord provisoire conclu en juin. Des tensions donc toujours vives dans la région, c'est le cas aussi au Yémen. Les Houthis soutenus par l'Iran disent avoir visé des installations, je cite, de l'ennemi saoudien. Déclaration du porte-parole du groupe rebelle après des frappes menées dans une ville portuaire de la mer Rouge ce dimanche. Vendredi déjà, le groupe rebelle yéménite avait visé un camp des forces gouvernementales soutenu par l'Arabie Saoudite, bilan 8 soldats tués. Quel bilan tiré du dispositif One In, One Out, une entrée pour une sortie mise en place par Londres et Paris. Un an après son entrée en vigueur, l'efficacité de l'accord migratoire franco-britannique est remise en question. En bref, la France a accepté de récupérer les migrants arrivés par la Manche si Londres accueillait un demandeur d'asile présent sur le sol français. Mais 2020, les derniers chiffres laissent penser que ce dispositif ne dissuade pas les migrants.
4: Près de 50 personnes renvoyées par le Royaume-Uni vers la France ont retraversé la Manche pour rejoindre à nouveau les côtes anglaises. Elles ont donc été interceptées une nouvelle fois par les autorités britanniques, risquant ainsi un deuxième renvoi en France. Pour le gouvernement britannique, c'est la preuve que tenter la traversée représente une perte de temps et d'argent. Mais ce niveau de réinterception montre aussi que la possibilité d'être expulsé vers la France ne dissuade pas les candidats à la traversée. En un an, le Royaume-Uni a expulsé 1087 exilés vers la France, soit 4% des arrivées par la Manche. Il a accueilli 1117 migrants selon des critères d'éligibilité peu clairs et contestés. Début août, la justice a annulé une expulsion ordonnant le retour d'un exilé soudanais au Royaume-Uni. Le gouvernement britannique travailliste a promis de faire diminuer l'immigration, légale comme illégale, craignant la percée de l'extrême droite. Et l'accord One In, One Out a été renouvelé jusqu'en octobre, malgré les critiques des associations de défense des migrants qui dénoncent la commercialisation de vies humaines. Emeline Van Londres, RFI.
1: Dimanche 9 août, jour de commémoration. Aujourd'hui, au Japon, le pays célèbre le 81e anniversaire du bombardement atomique de Nagasaki, 3 jours après celui d'Hiroshima. Bilan de ces deux bombardements, 220 000 morts. Cette année, les cérémonies se déroulent dans un climat tendu. La coalition au pouvoir envisage de revoir la doctrine de l'archipel en matière d'armes nucléaires. Une doctrine qui marque l'interdiction d'en posséder, d'en fabriquer et d'en stocker. Alors, le seul pays du monde à avoir été ravagé par le feu atomique, doit-il franchir ce pas ? Le sujet fait débat. À Tokyo, les explications de Bruno Duval.
5: Plus aucun tabou n'est de mise en matière d'armes nucléaires, selon le ministre de la Défense Shinjiro Koizumi. C'est aussi ce que pense toute l'aile la plus conservatrice de la coalition dirigée par la première ministre nationaliste Sanae Takaichi. À ses yeux, en cas de crise majeure, avec la Chine par exemple concernant Taïwan, Tokyo doit autoriser le Pentagone à entreposer de telles armes dans les bases militaires qu'il possède au Japon et lui permettre de stationner dans les eaux territoriales nippones, ces sous-marins lanceurs d'engins capables de tirer des missiles nucléaires de longue portée. Les trois quarts des sondés s'opposent à un tel scénario, à l'image de cet octogénaire.
6: Le Japon et au-delà le monde entier sans armes nucléaires, si tant est que ce soit possible de mon vivant, ce serait le plus beau cadeau que je pourrais laisser à mes petits-enfants.
5: Ce fonctionnaire, lui, juge qu'il faut hélas débattre des armes nucléaires.
7: L'idéal serait que le Japon ne possède pas cette arme, vu son passé, mais est-ce réaliste ? La triple menace chinoise, russe et nord-coréenne, ce n'est pas rien.
5: La coalition au pouvoir envisage également de doter l'armée nippone de sous-marins à propulsion nucléaire. Le cas échéant, ce serait tout autant un tournant majeur, l'archipel s'étant toujours engagé à n'utiliser l'atome qu'à des fins civiles et non militaires. Bruno Duval, Tokyo, RFI.
1: Après le Japon, le typhon Dolphin a touché terre dans l'est de la Chine. Plus de 1500 vols annulés, des évacuations et le déclenchement d'une alerte de niveau maximal par les autorités. La côte orientale du pays s'est préparée aujourd'hui à l'arrivée du cyclone. Sur l'île japonaise d'Okinawa, de fortes pluies et de vents violents se sont abattus ces derniers jours. 7 personnes ont été légèrement blessées selon le gouvernement de l'île et plus de 5000 foyers privés d'électricité. De l'eau et de la pluie, il n'y en a plus depuis plusieurs mois. En Europe, plus assez. En tout cas, les vagues de chaleur extrêmes à répétition mettent les cours d'eau à rude épreuve. Un nombre record de ruisseaux et de rivières sont à sec et les fleuves atteignent des niveaux historiquement bas. Centrales nucléaires et hydroélectriques à l'arrêt, transport fluvial perturbé. Les conséquences économiques se chiffrent déjà en milliards d'euros. Pour sortir de cette crise, des solutions rapides n'existent pas. Mais il y a une bonne nouvelle, Stéphanie Schuller. Nous connaissons des méthodes efficaces pour rendre nos cours d'eau plus résilients face au changement climatique.
8: Oui, en effet, ce ne sont pas les solutions qui manquent, c'est plutôt le changement de mentalité nécessaire à leur mise en œuvre qui est difficile. Car pendant des siècles, nous avons construit des infrastructures pour évacuer l'eau le plus rapidement possible de nos paysages. Or maintenant, c'est l'inverse. Quand il pleut, on doit tout faire pour que l'eau infiltre les sols. Thibaut Datry, hydrologue et directeur de recherche à l'INRAE.
9: La nature, elle stocke l'eau sous forme de zones humides. C'est des immenses éponges, c'est la meilleure façon de stocker l'eau et de ralentir l'eau.
8: Et les zones humides protègent aussi contre les inondations. Donc, renaturer les plaines alluviales ou reconnecter les anciens méandres devient une priorité et ne coûte pas très cher. Deuxième objectif, freiner l'évaporation de l'eau des rivières pendant les canicules. Et là aussi, on sait quoi faire.
9: Typiquement, planter des arbres et faire de l'ombrage, ou maintenir les forêts qui sont au bord des cours d'eau, ou les restaurer, ça fait partie d'éléments de solution.
8: Et puis, l'ombre maintient l'eau à une température qui permet non seulement à la biodiversité de survivre dans les rivières et des fleuves durant les vagues de chaleur, mais qui assure aussi la continuité du refroidissement de nos centrales nucléaires.
1: L'actualité climatique, c'est aussi le Canada où les flammes gagnent du terrain. Plus de 20 000 personnes évacuées depuis vendredi dans la province de Colombie-Britannique et plus de 10 000 hectares déjà ravagés par l'incendie. Les autorités ont déclaré l'état d'urgence, une mesure exceptionnelle malgré la récurrence des feux de forêt au Canada. C'est la fin de cette édition. Merci d'être à l'écoute de RFI. Prochain point sur la formation dans une cinquantaine de minutes. À suivre, Atelier des médias.
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1: À 18h à Paris, 16h en temps universel. Merci d'écouter RFI.
2: Mathis Limano.
1: Et à la une de votre journal, la RDC, avec des nouvelles du Yingfeng 2, ce bateau immobilisé depuis mercredi près de Kinshasa. Les autorités sanitaires craignaient la présence à bord du virus Ebola. Au Proche-Orient, Benjamin Netanyahou rejette la feuille de route des États-Unis pour Gaza. Elle prévoit le retrait des troupes israéliennes en échange du désarmement du Hamas. En France, quand un groupe hospitalier réclame le remboursement de primes versées à ses médecins, explication à suivre. Et puis frustré mais pas résigné, le nageur Léon Marchand, quadruple champion olympique, doit renoncer à plusieurs courses au championnat d'Europe pour cause de blessure. En RDC, il transportait avec lui les craintes d'une propagation d'Ebola à la capitale. L'alerte sanitaire autour du bateau intercepté près de Kinshasa est désormais levée. Le Yingfeng 2 était immobilisé depuis mercredi et le décès d'un passager débarqué quelques jours plus tôt. Il présentait des symptômes similaires à ceux provoqués par Ebola. Comme d'autres passagers, tous ont été testés négatifs. Le navire va donc pouvoir reprendre sa route. Patient Ligaudy, vous avez suivi cette affaire. Y a-t-il eu des défaillances au moment du déclenchement de l'alerte?
3: Ah oui, Mathis, une partie de l'alerte reposait sur une information erronée. Le système de surveillance du ministère de la Santé avait signalé que le bateau venait des Kisangani, une zone concernée par l'épidémie actuelle. C'est le ministère lui-même qui avait ensuite relayé cette information. Mais une fois l'embarcation interceptée à 65 km de Kinshasa, les autorités interrogent les commandants, l'équipage et les passagers. Le bateau n'était jamais parti de Kisangani, il venait de la Mongala, une province plus au nord du pays qui n'est pas touchée par l'épidémie. Le ministre Roger Kamba, le ministre de la Santé, donc reconnaît que l'erreur venait du système des surveillances.
1: Mais les vérifications se sont néanmoins poursuivies.
3: Ah oui, 7 passagers présentant des symptômes sont prélevés. Aucun n'est positif à Ebola et lorsque le bateau est intercepté, il navigue déjà depuis plus de 21 jours, soit au-delà de la période de surveillance retenue par les autorités. L'incident aura finalement une conséquence durable. Un poste de surveillance sanitaire est désormais maintenu à 65 km en amont de Kinshasa. Selon le ministre de la Santé, tous les bateaux descendant vers la capitale devront y être contrôlés. Un nouveau système de déclaration doit également permettre de connaître leur provenance, les nombres de passagers et les éventuels incidents sanitaires survenus pendant le voyage.
1: Un patient Ligaudy dans l'actualité également. Pas de retrait de l'armée israélienne de Gaza sans désarmement complet du Hamas. Benjamin Netanyahou a rejeté la feuille de route établie par les États-Unis pour l'enclave, dont la deuxième phase avait été validée par le mouvement palestinien. Le premier ministre d'Israël qui s'exprimait tout à l'heure avec un mot également pour l'Iran.
4: Quand je parle de désarmer le Hamas, je parle des armes lourdes, des armes moins lourdes et des armes légères, toutes les armes. Et nous parlons de vrai désarmement, pas d'un désarmement fictif. Nous parlons de ce problème avec les Américains, ils ont des idées. Certaines nous conviennent, d'autres ne nous conviennent pas. Nous savons comment faire face à ces choses. Nous l'avons prouvé par le passé, nous le prouvons encore aujourd'hui. J'apprécie énormément le président Trump, j'apprécie énormément le partenariat historique avec les États-Unis contre les tentatives de l'Iran de s'équiper d'armes nucléaires. Je tiens à souligner qu'avec ou sans accord, tant que je serai Premier ministre, l'Iran ne possédera pas d'armes nucléaires.
1: Benjamin Netanyahou qui joue en même temps sa survie politique, ses alliés d'extrême droite irrités par les concessions faites à la partie palestinienne et au président américain accentuent la pression sur le Premier ministre. Et ce, à quelques mois d'élections législatives cruciales. Leur avenir était compromis depuis la chute de Bachar el-Assad fin 2024. Un accord a finalement été trouvé entre Damas et Moscou sur le sort des deux bases militaires de la Russie en territoire syrien, l'aéroport de Tartous et le port de Hmeymim. Ils vont être transformés en centres conjoints de formation. Les installations civiles de ces deux bases, elles, vont être remises aux autorités syriennes. Des bases qui avaient été largement utilisées pour appuyer le régime Assad lors de la guerre civile. RFI 11h et presque 5 minutes à Bogota. C'était une promesse de campagne du nouveau président d'extrême droite. Éradiquer le crime organisé qui sévit en Colombie. À peine investi, Abelardo de la Espriella doit déjà faire face à deux attaques. Sara Krakovic.
5: La première attaque a eu lieu sur un péage autoroutier en construction près de la ville de Cali dans le sud-ouest du pays. Cali où le président Abelardo de la Espriella était investi quelques heures plus tôt. Deux gardes de sécurité ont été légèrement blessés dans cette attaque. L'armée colombienne l'attribue aux dissidents de l'ex-guérilla des FARC, les forces armées révolutionnaires de Colombie, qui ont refusé de se joindre à l'accord de paix conclu avec le gouvernement en 2016. La seconde attaque a eu lieu dans une zone rurale du nord de la Colombie. Un poste de police a été pris pour cible par des drones et deux engins explosifs. Elle a fait un mort, le commissaire de garde et un blessé. Selon les médias colombiens, les commanditaires de l'attaque n'ont pas encore été identifiés. En réaction à ces deux attaques, le nouveau président Abelardo de la Espriella a déclaré sur X qu'il n'y aurait ni refuge, ni ménagement, ni impunité pour les responsables. La veille, dans son discours d'investiture, il avait ordonné aux forces de l'ordre de lutter contre toutes les structures criminelles.
1: En France, quand un groupe hospitalier réclame le remboursement de primes versées à ses médecins pour le GEF Grand Hôpital de l'Est francilien, qui compte 4 établissements de santé en Seine-et-Marne, près de Paris, ces primes ont été indûment versées par l'ancienne direction sans aucune base légale. Elles figurent pourtant bien sur les contrats de près de 150 médecins étrangers, pour la plupart, sommés aujourd'hui de rendre jusqu'à 80 000 euros pour certains. Marie Cazadebé.
6: La Seine-et-Marne est considérée comme l'un des départements les plus touchés par la désertification médicale. L'ancienne direction du Grand Hôpital de l'Est francilien avait donc mis en place des primes pour tenter d'attirer des médecins, principalement des PADHU, ces professionnels étrangers payés 3 fois moins que leurs confrères français. Maître Delphine Krisch est l'avocate de certains de ces soignants.
7: Ces professionnels qui sont de fait beaucoup plus qualifiés que le statut qu'on leur donne en France, ces indemnités différentielles leur sont versées en complément. Et pour les anesthésistes, en cas de sous-effectif, le temps de travail additionnel est payé doublement.
6: Mais fin 2024, la nouvelle direction annonce la suspension de ces primes. Elle fait valoir qu'elles ont été appliquées sans base légale. Une pratique pourtant courante dans les hôpitaux publics en difficulté.
7: Les textes ne prennent pas en charge la question de la pénurie des soignants. Comment vous faites quand vous devez faire tourner votre service public hospitalier.
6: Depuis, le groupe hospitalier réclame aux médecins étrangers, comme aux anesthésistes et radiologues, le remboursement des primes perçues ces 2 dernières années. Le montant de la facture s'élève à 45 000 euros pour ce médecin algérien qui a bénéficié des 2 types d'avantages.
8: J'ai abandonné ma famille en quelque sorte pendant des années, parce que j'étais obligé d'être là pour remplacer des praticiens malades, donc j'ai raté des anniversaires, j'ai annulé mes vacances, et après on me tape dessus derrière alors que j'avais une totale confiance.
6: Comme ce réanimateur, plusieurs médecins ont saisi la justice. Autre conséquence, la multiplication des arrêts maladie et des démissions. La moitié des radiologues ont quitté l'hôpital. Des lits en psychiatrie ont dû être fermés.
1: Et avec ce rappel de prime, le groupement hospitalier espère pour sa part récupérer plus de 2,5 millions d'euros. Sur les routes du Tour de France féminin, 9e et dernière étape de la Grande Boucle ce dimanche entre Sisteron et Nice sur la Côte d'Azur. Il reste 33 km à parcourir pour les coureuses. Le maillot jaune qui reste lui pour le moment sur les épaules de la néerlandaise Demi Vollering. L'actualité sportive qui nous emmène maintenant dans les bassins des championnats d'Europe de natation qui débutent demain à Paris. Et c'est le flou pour la star française Léon Marchand, le quadruple champion olympique pas totalement remis d'une blessure à l'adducteur. Par prudence, il a dû renoncer à ses épreuves fétiches, le 200 mètres, mais surtout le 400 mètres 4 nages. Un choix mûrement réfléchi, mais tout de même frustrant.
9: Très difficile à prendre cette décision, effectivement. C'est la course que j'avais envie de réussir le mieux cette année. Tout ce que je fais dans l'eau, c'est vraiment pour nager le plus vite possible, le 400 mètres 4 nages. Et là, il y a 3 jours, j'ai décidé de ne pas le faire. Donc forcément, c'est difficile. Très déçu de tout ça, très déçu aussi pour les gens qui sont venus me voir sur les épreuves de 4 nages cette semaine. Et voilà, après c'est une décision aussi qui me soulage, parce que ça m'a pris pas mal la tête quand même ces dernières semaines de savoir si j'allais le faire ou pas. En fait, j'avais peur de me refaire une blessure, j'ai pas senti que c'était assez solide pour pouvoir reconstruire une brasse, quoi, dans les temps en tout cas.
1: Léon Marchand qui lancera tout de même sa semaine dès demain avec le relais 4 fois 200 mètres nage libre en cas de qualification de la France pour la finale. Il s'alignera ensuite vendredi prochain sur le 200 mètres papillon et dimanche sur le 400 mètres nage libre. Et puis qui pour rejoindre les Marocaines en demi-finale de la Coupe d'Afrique des Nations féminines, coup d'envoi du quart de finale Cameroun-Nigeria. C'est dans moins d'une heure au stade Larbi Zaouli de Casablanca. Le vainqueur de la rencontre affrontera donc les Lions de l'Atlantique en demi-finale de la CAN. Puis à 20h, temps universel, le match entre le Malawi et le Ghana. Le vainqueur rejoindra lui l'Algérie, déjà qualifiée pour la demi-finale du tournoi continental de football féminin. Il est bientôt 18h10 à Paris, 16h10 en temps universel. Le sport continue sur Radio France Internationale. Vous retrouvez tout de suite Mondial Sport. L'information, elle, se poursuit sur notre site rfi.fr et l'application Pure Radio.
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0: vous demander si vous aussi, vous ne sacrifiez pas à la mode du robot et si vous n'allez pas supprimer l'homme avec ses fameuses machines et si vous n'allez pas supprimer le compositeur par la même occasion.
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0: check check. Ouais gros, ça va ou quoi? Ouais gros, on devait aller enregistrer chez Chris aujourd'hui là, tu dis quoi toi? Ouais, je sais gros, mais bon, faut bien le faire.
1: Ouais, je sais, mais bon. Bah, c'est quoi au pire, laisse-moi un peu de temps, je te tiens au jus. Laisse-moi un peu de temps, je te tiens au jus et on voit ça plus tard.
0: Vas-y, à toute.

0: Bon, c'est bon là? Ça te va?
1: Nick, mec, vas-y. C'est dimanche.
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0: Écoutez, pour cette émission absolument improvisée, nous comptons sur la bonne volonté et sur la compréhension de tout le monde.
1: Alors nous avons besoin que vous soyez vous aussi les auteurs de cette émission, que vous fassiez preuve vous aussi d'une certaine imagination créatrice.
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3: Qu'est-ce que c'est ? 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

C'était un flux lent et ondulant de sonorités diffuses que nous allons vous soumettre aujourd'hui. Un flux d'où pourront s'échapper voix éthérées comme murmures oniriques et à travers lequel se déploieront d'amples mouvements d'esprit symphonique comme des motifs répétitifs au ton plus intimiste.

L'espace d'une cinquantaine de minutes, nous suivrons les traces de compositeurs émérites dont le potentiel créatif se conjugue avec un usage pictural et atmosphérique de la matière sonore. Pour vous permettre d'appréhender sereinement cet Éden des nappes et des textures, Solenoid dispose d'un véhicule incomparable. Un vaisseau radiophonique qui observe sans relâche les frémissements d'une actu discographique en effervescence continue. Son nom, Solenosphère.

Dans ce contexte, il était logique de vous réserver un siège à bord de cette capsule virtuelle. Bienvenue dans ce 28e épisode des Solénosphères. Au total, ce sont 9 albums qui vont irradier cette émission. 9 albums dont certains mettront en valeur des instruments venus des mondes baroques ou classiques. Des albums dont certains émanent de monuments de l'ambiante musique, tandis que d'autres révèlent des jeunes esthètes du soundscapes. Des talents obscurs, capables d'évoluer à la lisière de la musique contemporaine et des bandes originales de films.

0: Alors si le vide des espaces interstellaires ne vous effraie pas, et que de surcroît vous affectionnez les productions au penchant visuel autant que contemplatif, le programme qui va suivre vous est assurément dédié. Pour démarrer cette émission, nous vous emmènerons dans l'univers tourmenté et subtil de la productrice Odali. Un univers aux multiples facettes, où peuvent par exemple se rencontrer synthé modulaire et violoncelle. Cette solénosphère numéro 28 commence donc par un extrait de Puissante Vulnérabilité, premier album très convaincant de Odali.
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0: doit s'agir tout simplement d'un effet secondaire.
1: Un effet, vous dites ?
0: Une sorte d'hallucination visuelle. Je dois vous prévenir qu'il est possible que ces images viennent également interférer avec votre réalité au quotidien. N'hésitez pas à me le signaler si jamais cela se reproduit.
1: Je vous préviendrai.

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Au réveil, on a des hallucinations qui disparaissent dès qu'on se lève. Quel métier aussi. Tous les jours en voyage, t'épuisant.

0: Si vous voyez quelque chose de peu ordinaire, essayez de conserver votre sang-froid.
1: Qu'est-ce que je verrai?
0: Je n'en sais rien, parce que je dois vous le dire, tout ça dépend de vous.
1: Des hallucinations?
0: Non.
1: De quoi parlez-vous?
0: Nous ne sommes pas sur Terre. Sachez-le. Venez,

0: Stop. Ne bougez pas. Vous n'avez rien à craindre. Je suis ici uniquement pour vous parler. Avec un groupe d'amis, nous avons mis au point l'émetteur d'ondes Theta 36, qui permet de faire recevoir par n'importe quel cerveau humain des impulsions qui le paralysent mentalement.
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Vous êtes à l'écoute de Solénoïdes et nous vous proposons aujourd'hui le 28e épisode de nos Solénosphères. En l'espace de presque 30 minutes, nous venons de diffuser pas moins de 5 pépites sonores prélevées sur les terres les plus fécondes de l'ambiante zone. Des compositions à vocation atmosphérique, s'articulant chacune autour de bases instrumentales et stylistiques propres. C'est avec la française Odalie que cette récolte miraculeuse a commencé. De son vrai nom Sophie Griffon, cette Lyonnaise signe un premier album mêlant élégance et chaos pour nous promener dans des espaces paradoxaux, tapissés de cordes, de synthés et de voix. Publié sur le label Mesh du compositeur Max Cooper, puissante vulnérabilité de Odalie trouve sa place quelque part entre les productions de Nils Fram, Kelly Lee Owens et John Hopkins.

Nous sommes ensuite allés en terre scandinave pour retrouver la chanteuse Maya Radkje, associée à l'ensemble islandais Nordic Affect. Cette prometteuse alliance concrétise de brillantes percées aux confins de l'électronique, du baroque et de l'improvisation. Une performance qui ouvre une brèche spatio-temporelle inédite, propre à combler les attentes les plus exigeantes en matière d'exploration transmusicale.

pionnier méconnu de l'électronique, Hans-Joachim Rodelius, a pris le relais. Ce doyen de la scène expérimentale allemande, ancien membre de Cluster et partenaire de Brian Eno, continue, à l'aube de ses 90 printemps, d'iriser le ciel des musiques ambiantes. Accompagné du claviériste Arnold Kazar, Rodelius publie un élégant album titré Sensibility. Tandis que Rodelius déploie ses miniatures de piano mélancoliques, Kazar tisse des paysages électroniques ouatés, pleins de délicatesse et d'humilité. Sensibility de Rodelius et Arnold Kazar réchauffera sans peine le cœur des fans de Roger Eno et Harold Budd.

avons mis le cap sur Los Angeles pour découvrir une œuvre à la fibre tout aussi émotive. Il s'agit de Moons Melt Milk Light, album de Anenon. Projet solo de Brian Allen Simon, Anenon peint 11 toiles sonores tamisées, élaborées à partir d'un piano, d'une clarinette basse et d'un saxophone, le tout enrichi de field recordings. Un album atmosphérique, à l'approche improvisée, qui rapproche néoclassique et jazz. Et enfin, cette première partie de mix s'achève avec l'ambiance plus méditatif et flottant de Will Sampson. Ce Britannique publie sur le label 12K un album intitulé Harpswell. Un disque au rythme hyper lent qui s'appuie sur un subtil travail sur bande à partir d'un vieux magnéto portable des années 70. Un travail qui combine des parties délicates de guitare, de violon et même de chant.

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0: À quoi tu penses, là ?
1: C'est pas facile à expliquer, mais j'ai commencé à voir des choses.
0: Ah oui ? Quel genre de choses tu vois ? Hein ?
1: Ben, je me suis mis à voir des choses qui allaient en arrière. S'il y a une personne en train de verser du café, je vois le café faire le trajet de la tasse vers la cafetière.
0: T'es sérieux ?
1: Et c'est pas tout. J'ai vu un gosse en train de faire du vélo qui pédalait, comme tout le monde, sauf qu'il allait en marche arrière.
0: C'est sévère comme tripurée.
1: Ouais. Je t'avoue que je suis pas tranquille, je sais jamais quand ça va arriver.
0: Bon, écoute, Al, il faut pas te miner, surtout. Je sais pas si t'es au courant, mais les Indiens, ils avaient des alus tout le temps. Ils avaient des visions 24 heures sur 24. Et tu crois que ça les faisait flipper ?
2: Non !

Dans quelques instants, nous aurons achevé cette 28e expédition en solénosphère. Si le terme d'ambiante s'accorde bien avec la majeure partie de ce programme, nous ne nous sommes toutefois pas limités à vous offrir une playlist exempte de rythme et faite uniquement à base de nappes synthétiques et d'atmosphères vaporeuses. Car ce voyage musical était dédié à toute forme de musique d'atmosphère, couvrant aussi bien le champ des BO de films que celui d'expériences post-techno et même ethno-tribales. Notre seconde partie d'émission avait démarré avec Biosphère. Nous avons écouté un extrait de l'album Inland Delta du compositeur norvégien. Cet album a été bâti à partir de sessions improvisées sur synthé analogique. Biosphère en a conservé divers segments qu'il a reconfiguré et remonté pour, au total, livrer 9 compositions plutôt inégales, mais desquelles émergent des pièces plus méditatives ou cosmiques. Puis nous sommes partis au pays du Dreamtime, en Australie, pour goûter à l'alchimie singulière de Hand to Earth.

Il s'agit d'un quintet qui tisse des atmosphères tribales où s'articulent majestueusement motifs de synthétiseurs, field recordings, clarinettes, flûtes et bien sûr didgeridoo. Mais au milieu de cette fusion magnétique se distingue la voix, établissant une connexion universelle entre un chanteur aborigène et une chanteuse coréenne. Mokwi est le titre de ce mini-album produit par Lawrence English. Une œuvre signée Hand to Earth, publiée sur le label Room 40.

direction l'Allemagne ensuite pour retrouver Tom Thiel, discret producteur actif depuis les années 80. Ce cofondateur du groupe Sun Electric a sorti à l'automne 2022 un album sobrement intitulé Album. Un disque d'électro exploratoire capable de jongler avec divers matériaux analogiques, des field recordings, mais aussi divers filtres et processeurs triturant le son sous toutes ses coutures. Nous avons extrait de cet album de Tom Thiel une des pièces les plus climatiques intitulée Time Out. Et enfin, c'est avec Massimo Pupillo que nous concluons cette aventure en solénosphère. Ce multi-instrumentiste possède une expertise unique comme illustrateur sonore. Il a travaillé pour diverses disciplines artistiques, incluant le théâtre et la danse contemporaine. Mais Pupillo a attiré notre attention grâce à un album intitulé Our Forgotten Ancestors. Publié sur le label Glacial Movement, cet album nous immerge dans des paysages sonores mélancoliques et pourtant apaisants.

Les compositions de l'Italien semblent guidées par une quête introspective empreinte de douleur et de pudeur. En résulte, un album à l'intersection du dark ambiante et de la musique de documentaire. Une œuvre profonde, œuvre éminemment sophistiquée, dont le caractère paysagiste ne laissera pas indifférent les amateurs de partitions impressionnistes.

0: voilà plus de 50 minutes que nous traversons la vaste constellation des musiques atmosphériques et planantes. Cette expérience aura mis à l'honneur d'illustres figures internationales de la discipline, mais aussi quelques compositeurs plus confidentiels, non moins valeureux. Et quelle qu'en soit la couleur ou l'humeur, les compositions diffusées auront démontré l'expertise avancée de leurs auteurs, leur capacité magistrale à nous transporter mentalement et à dilater notre notion du temps. 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Vous y trouverez également nos dernières chroniques et pourrez réécouter en podcast nos plus récentes émissions. 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
1: Bon, Stadler,
2: quoi, c'est fini?
1: Ben oui, t'as aimé?
2: Je sais pas, je me suis endormi dès le début.
1: Eh ben, t'as pas raté grand-chose.

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Pas le temps de jouer, pas le temps de répéter, pas le temps d'échouer, pas le temps de progresser, pas le temps de s'ennuyer, pas le temps de soupirer, pas le temps de bronzer, pas le temps de 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